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0: 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Bonjour Gaëtan Plenet.
1: Bonjour Andréane, bonjour à tous.
0: C'est un gros effort collectif qui se dessine en France.
1: 54 milliards d'euros d'économies à faire. Oui mais où? C'est la question. Et le gouvernement doit y répondre en dévoilant ce matin son projet de budget 2027. On en parle dès le début de cette édition. Vous entendrez ensuite le témoignage de l'un des passagers israéliens du vol de la compagnie Fly Dubai, détourné hier après un incident à bord. Le premier ministre israélien n'hésite pas à parler d'une tentative d'attaque terroriste, même si la compagnie, elle, appelle à la plus grande prudence. À la une également, de nouvelles frappes russes en Ukraine, où les infrastructures énergétiques sont à nouveau prises pour cible avant l'hiver. Et puis l'armée fédérale éthiopienne qui gagne du terrain au Tigré face aux rebelles du TPLF.
0: On en parle depuis des semaines, des mois même, avec la certitude que ce sera le début d'une séquence compliquée pour le gouvernement français.
1: C'est ce jeudi qu'il doit présenter officiellement son budget 2027. Ce sera ce matin après le Conseil des ministres. L'objectif est ambitieux parce qu'urgent, faire au moins 54 milliards d'euros d'économies alors que le déficit et la dette française continuent de déraper. Bonjour Aurélien de Vernois.
2: Bonjour Gaëtan, bonjour à tous.
1: Vous êtes notre envoyé spécial à Bercy devant le ministère de l'économie parce que c'est là-bas que les grands axes du budget vont être dévoilés à la presse un petit peu avant que ce ne le soit pour le grand public.
3: Oui, d'ici une demi-heure, les ministres des Finances, des Comptes publics, du Travail, de la Santé vont dévoiler les arbitrages retenus à l'issue de près de 6 mois de travail. Une œuvre de transparence ou de déminage, car le locataire de Bercy, Roland Lescure, l'explique depuis des semaines. Ce ne sont pas tant des choix budgétaires que des contraintes liées à la crise énergétique, au contexte international, à l'assaut contre la dette publique française. Bref, pas le choix, mais tout le monde sera mis à contribution, a d'ores et déjà promis le gouvernement.
1: Et les retraités, les fonctionnaires, les agences de l'État, les services publics aussi, plusieurs pistes ont déjà été exposées.
3: Oui, avec notamment un plan pour limiter l'inflation des coûts des pensions de retraite, plus de 5 milliards d'économies à la clé. Le ministère du Travail est aussi appelé à économiser 2 milliards et demi d'euros, notamment sur la formation professionnelle. Et puis des taxes alourdies sur le sucre, les autoroutes, les aéroports, des impôts indirects appelés à toucher le plus grand nombre. Pas question en revanche pour le gouvernement d'augmenter les impôts directs sur le revenu, le patrimoine. Pas de pression supplémentaire sur les entreprises pour éviter d'aggraver le ralentissement de l'économie.
1: Merci Aurélien de Vernois. On va suivre avec vous la présentation de ce budget qui doit ensuite être examiné par le Parlement où les débats s'annoncent, on le sait, tendus avec un risque de censure du gouvernement. Aux États-Unis, la question n'est plus de savoir si elle va recevoir une injection létale, mais plutôt y a-t-elle succombé? C'est un nouveau rebondissement dans une affaire qui n'en a pas manqué décidément ces dernières 24 heures. Christa Pike devait devenir la première femme depuis plus de 200 ans à être exécutée dans l'État du Tennessee, condamnée pour meurtre. Hier, une cour d'appel fédérale avait d'abord suspendu in extremis cette exécution, avant que la Cour suprême américaine ne l'autorise finalement. La prisonnière a bel et bien reçu 2 injections censées la tuer, sauf que des témoins ont affirmé qu'elle avait longuement continué à respirer et à ronfler. La salle a finalement été évacuée. On apprend désormais que Christa Pike a été hospitalisée. Elle est en train d'être soignée. On n'en sait pas plus sur son état. Les autorités pénitentiaires n'ont pas communiqué pour l'instant.
0: Il est trop tôt pour dire qui est responsable, affirme Benjamin Netanyahou.
1: Mais là s'arrête la prudence du Premier ministre israélien qui n'hésite pas à qualifier l'incident de tentative d'attaque terroriste djihadiste. Hier, un avion de la compagnie Fly Dubai qui reliait la capitale des Émirats Arabes Unis à Tel Aviv a dû atterrir en urgence en Arabie Saoudite. Le commandant de bord aurait été poignardé par son copilote qui, toujours selon Israël, aurait voulu faire s'écraser l'appareil. Fly Dubai appelle à s'abstenir de toute spéculation prématurée le temps que l'enquête fasse son œuvre. En tout cas, les passagers et l'équipage ont pu être rapatriés en Israël en début de soirée. Parmi ces passagers, Dan Zoller, encore sous le choc.
4: We feel like it's going to fall down.
5: On avait l'impression que l'avion allait s'écraser. On a entendu beaucoup de cris. Environ une minute plus tard, on a vu des passagers sortir du cockpit, couverts de sang et tout. Et là, les rumeurs ont commencé à circuler dans l'avion pour savoir ce qui s'était passé. Et puis on a compris ce qui s'était passé. Le terroriste à bord avait poignardé le pilote. Mais je sais que 3 passagers se sont jetés sur le terroriste et l'ont maîtrisé. Et puis il y avait un autre pilote dans l'avion, je crois qu'il était britannique. Il est allé dans le cockpit et il nous a conduits en Arabie Saoudite. Oui, c'est mon fils. Je lui ai dit que c'était le genre d'événement qui n'arrivait qu'une fois tous les 25 ans. Je voulais qu'il reste calme. Nous sommes heureux d'être de retour.
1: Et le premier ministre israélien Benjamin Netanyahou, convaincu donc du caractère terroriste de l'incident, s'est exprimé sur la chaîne américaine Fox News. Il salue un incroyable acte d'héroïsme de la part du commandant de bord, poignardé, et des passagers aussi qui sont intervenus et qui ont, dit-il, empêché un désastre qui aurait pu être d'ampleur mondiale. Il a parlé avec le président américain Donald Trump qui, lui, sans se prononcer sur la nature de l'incident, parle d'une histoire incroyable. La compagnie Fly Dubai annonce suspendre tous ses vols en provenance et à destination d'Israël. Au moins 7 morts en Syrie après des tirs contre un bus dans la province d'Homs, dans le centre du pays. C'est un bilan de l'agence de presse Sana. On ne sait pas qui est derrière cette attaque. En tout cas, la journée d'hier a aussi été marquée par une explosion dans un gazoduc près de Damas, à côté de l'une des principales centrales électriques syriennes. En début de semaine, déjà, un autre gazoduc plus à l'est avait été victime d'un sabotage. En Ukraine, la Russie poursuit ses frappes ciblées à Kiev et dans ses alentours. Moscou s'en prend à nouveau aux infrastructures énergétiques. Alors les craintes d'un hiver aussi difficile que celui de l'an dernier sont ravivées. On en parle avec vous, Emmanuel Chaz, en direct de Kiev, où la nuit a à nouveau été ponctuée d'alertes aériennes et les attaques se poursuivent d'ailleurs ce matin.
6: Oui, absolument. Elle continue au moment où je vous parle avec des drones qui se sont déjà succédés au-dessus de Kiev au cours de la nuit et c'est le cas également présentement. Alors cette nuit, un immeuble résidentiel a été touché ainsi qu'un entrepôt. On a eu des incendies et cette inquiétude grandissante de la population sur l'état du réseau électrique puisque suite aux frappes, aux dernières frappes russes, en fait, depuis hier, on connaît à nouveau des pannes d'électricité. DTEC, le premier fournisseur privé d'énergie, a remis en place des coupures d'urgence dans la capitale alors qu'on n'est pas encore entré dans la saison froide. Et ça, c'est le conseiller présidentiel Serhiy Beskresnov qui le dit pour la première fois. La Russie s'en prend aussi aux pylônes électriques avec des drones spécialement adaptés pour sectionner le métal, celui des lignes à haute tension donc, mais aussi des structures en acier, des ponts par exemple. Donc une nouvelle difficulté à laquelle doit faire face la défense aérienne ukrainienne. Hier, pour vous donner une idée, l'alerte a duré plus de 20 heures et en plus du danger des frappes, ça paralyse toute la ville, toute l'économie, sans perspective d'accalmie. Donc, la population sous ce feu russe qui est quasi permanent, elle se prépare vraiment à vivre un hiver encore plus difficile que le précédent.
1: Merci Emmanuel Chaz, en direct de Kiev pour RFI. Ça fait tout juste un mois que l'on est sans nouvelles de notre confrère Moussa Kaka, ce journaliste nigérien que vous avez pu entendre raconter l'actualité de son pays pendant des années sur notre antenne, n'a plus donné signe de vie depuis le 31 août dernier, alors qu'il rentrait chez lui après avoir quitté les locaux de la radio-télévision Sahraouia qu'il dirige à Niamey. Les autorités nigériennes n'ont jamais communiqué sur sa situation. Reporters sans frontières évoque une disparition forcée et dit avoir de bonnes raison de penser que les autorités militaires y sont pour quelque chose.
0: La contre-offensive de l'armée fédérale éthiopienne continue au Tigré.
1: Les combats sont intenses depuis le début de la semaine dans cette région du nord du pays et dans deux régions voisines, l'Afar et la Mara. Les soldats affrontent les rebelles du TPLF, membres d'une nouvelle alliance d'opposition qui veut destituer le gouvernement d'Addis Abeba. C'est toujours très compliqué d'obtenir des bilans précis, mais on le sait, Marlène Panara, les civils paient déjà un lourd tribut de cette flambée de violence.
7: Après la prise d'Alamata, lundi, les affrontements entre les troupes fédérales et les rebelles tigréens se poursuivent plus au nord. D'après les forces de paix du Tigré, un groupe proche de l'armée fédérale, des combats violents ont eu lieu hier à Korem, une localité à une centaine de kilomètres de Mekele, la capitale du Tigré. Les troupes fédérales progressent donc de plus en plus vers le nord de la région. Depuis plusieurs jours, l'ouest du Tigré est aussi en proie au combat. Depuis la semaine dernière, aucune communication n'a été transmise par l'armée fédérale sur le bilan des affrontements. Mais les civils paient le prix fort. Des dizaines de personnes ont été tuées cette semaine à Alamata et dans ses environs. La ville est devenue une véritable zone de guerre, déplore un habitant. Plus à l'est, sur le front de l'Afar, les rebelles des forces de défense du Tigré contrôlent toujours plusieurs localités. Les combats ont poussé plus de 100 000 personnes à fuir d'après plusieurs sources humanitaires. Et selon une association locale, une partie d'entre elles a trouvé refuge autour de Semera, la capitale de la région. Marlène Panara, Addis Abeba, RFI.
0: C'est ce qu'on appelle la Golden Week, la semaine d'or.
1: 7 jours de vacances en Chine à l'occasion de la fête nationale. Ça commence aujourd'hui et c'est parmi l'une des périodes de migration de population et de tourisme les plus intenses au monde. C'est d'ailleurs l'objectif lors de sa création en 1999. Encourager les longs voyages, les retours en famille et puis stimuler la consommation intérieure. Sauf que ça suscite la colère d'une partie des Chinois, notamment sur les réseaux sociaux. Des salariés réclament un véritable droit au repos plutôt qu'une priorité donnée à l'activité économique. Et une sorte de boycott est même en train de prendre forme pour appeler à ne rien dépenser pendant ces congés. Correspondance à Pékin de Claire Broadhurst.
8: Avec les congés de la fête nationale, les départs se multiplient. Dans cette agence de voyage de Pékin, si les réservations pour l'étranger ont bondi de 70%, c'est en Chine que l'on choisit davantage de voyager.
9: Cette année, le tourisme intérieur a augmenté de 2 à 3 fois par rapport à la même période de l'an dernier.
8: Mais pour partir, il faut d'abord trouver un billet. À la gare, Liu Di voulait rentrer dans le Shandong.
10: Les billets sont difficiles à obtenir. J'avais l'intention de rentrer hier, mais je n'ai pas pu acheter de billets. Quand je me suis connectée à l'application à l'ouverture des ventes, il n'y en avait déjà plus.
8: Cette ruée pousse aussi certains à renoncer au voyage. Sue redoute de retrouver en vacances la foule qu'elle cherche justement à fuir. Elle aimerait pouvoir partir à d'autres dates.
11: C'est dommage que tout le monde soit contraint de voyager aux mêmes dates. On n'a pas d'autre choix, donc tout devient bondé. La foule dégrade fortement l'expérience de voyage.
8: En Chine, les congés concentrés sur les mêmes dates transforment ainsi le départ en véritable course aux billets, sans compter que les prix des transports et logements sont jusqu'à 5 fois plus chers sur cette période. Cléa Broadhurst, Lei Yang, Pékin. RFI.
1: Et puis Dans Gaza, c'est le nom d'un documentaire de Hélène Lamtrang sorti hier en France, un documentaire qui donne la parole à 4 journalistes de l'agence France Presse restés dans l'enclave après le 7 octobre 2023. Elisabeth Le Quéré.
12: Lorsque les images ont commencé à arriver, on a compris que les choses étaient hors de contrôle.
13: Pendant 203 jours, 4 journalistes de l'AFP ont raconté la guerre à Gaza tout en la subissant. Après les attaques du Hamas du 7 octobre 2023, Israël ferme l'enclave à la presse étrangère. Reste sur place Adel Zanoun, le chef du bureau, la reporter Mayagi et les photographes Mohamed Abed et Mahmoud Hams. La cinéaste Hélène Lamtrang, prix Albert Londres 2023, monte son film à partir des photos et des vidéos qu'ils ont envoyées sur le fil de l'agence. Il les commente face caméra après leur évacuation à Doha, Nicosie ou Londres.
12: Notre collègue Mohamed Al-Aloul était avec nous dans la tente la nuit où sa famille a été touchée.
13: L'équipe a survécu à Khan Younes, puis à Rafah, sous la pluie et dans la boue. Adel Zanoun a enterré 23 membres de sa famille. Mais là encore, il faut convaincre. Les premiers jours, dit-il, les milliers de Palestiniens tués ne comptaient pas pour les médias. Les journaux occidentaux ne voulaient pas raconter ces histoires. Ils ne s'intéressaient qu'aux conséquences de l'attaque sur Israël. Ces reporters sont aussi des cibles, raconte-t-il, sous le double feu du Hamas et de l'armée israélienne. Depuis le 7 octobre, selon Reporters sans frontières, plus de 220 journalistes ont été tués à Gaza.
1: Dans Gaza, c'est en salle depuis hier en France et ce documentaire est aussi disponible.

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3: Une émission qui invite dans le studio des Dromois et des Ardéchois qui font vivre l'Europe sous toutes ses formes sur notre territoire. Pour participer ou poser une question sur l'Europe, envoyez-nous un mail à europedirect@maisoneurope2607.eu ou contactez-nous par téléphone au 07 82 86 67 26. Bonjour aux auditrices et auditeurs de Radio BLV, c'est un plaisir de vous retrouver et de retrouver l'antenne en cette rentrée. Au studio aujourd'hui, je suis avec Ardiana. Bonjour Ardiana.
4: Bonjour Mathieu, bonjour tout le monde, bonjour chers auditeurs. Quel plaisir de retrouver le micro et surtout de vous trouver, vous, pour cette nouvelle saison de notre émission « L'Europe du côté de chez nous ».
3: Et j'espère que vous avez pu supporter la chaleur de l'été et du printemps et de cette fin d'été, même début d'automne, bien trop présente depuis le mois de mai à mon goût, et que vous avez pu prendre aussi des vacances, profiter un petit peu et vous mettre au vert.
4: Alors, qu'est-ce qu'on a prévu pour cette première émission de l'année ?
3: On voulait revenir sur l'actualité européenne de l'été, puisqu'il s'est passé beaucoup de choses, on ne voulait pas en rater. Mais avant de commencer cette émission, c'est surtout l'occasion de vous parler d'une petite évolution du format qu'on va avoir cette année. Puisqu'on va vous proposer plusieurs épisodes spéciaux, entre guillemets, dans l'Europe du côté de chez nous, un format que je pense appeler, mais ce n'est pas encore figé dans le marbre, l'Europe dans nos oreilles.
4: J'aime bien le titre.
3: Et dans ce format, je vous proposerai des chansons qui viennent de différents pays européens et de différentes époques. Et l'idée, ça va être de les remettre dans leur contexte, avec une explication des paroles, une explication du contexte historique, social, économique, géopolitique. Et donc, j'espère que ce format-là, un peu plus musical, vous plaira.
4: Donc, nouveau format avec un titre voilà, qu'on imagine maintenant à l'Europe dans nos oreilles.
3: Ouais, j'aime bien, je trouve que ça rend bien.
4: Ça sent très bien.
3: Après, l'Europe du côté de chez nous, vous avez l'Europe dans votre salon, bah, vous l'avez aussi dans les oreilles.
4: Voilà, on l'a partout.
3: Et donc, on commence tout de suite cette émission avec l'actualité de l'été et l'actualité de la rentrée.
4: Bien chargée, cette actualité européenne. Et pour commencer, on va évoquer une des dernières nouvelles européennes en provenance d'Islande.
3: Oui, puisque cet été a été organisé un référendum sur la reprise des négociations d'adhésion de ce pays de l'Atlantique Nord à l'Union européenne. Et donc, quels étaient les différents enjeux de ce référendum ? Pourquoi est-ce qu'il a eu lieu ?
4: Oui, en effet, l'Islande est un pays très proche de l'Union européenne, géographiquement, économiquement, politiquement et culturellement. Le référendum portait sur la reprise des négociations d'adhésion à l'Union européenne, qui était suspendue en effet en 2013. En effet, l'Islande n'est pas membre de l'Union européenne, mais membre de l'espace Schengen et de l'espace économique européen. Et ça veut dire qu'elle applique les règles économiques de l'Union européenne, mais ne participe pas à l'élaboration de ces règles.
3: Oui, donc c'est un petit peu une problématique quand on doit appliquer des choses, mais qu'on ne peut pas vraiment dire grand-chose par rapport aux règles. C'est un petit peu compliqué, même si, dans les faits, même si l'Islande n'est pas représentée au sein des institutions, tout comme la Norvège, il y a un fort lobbying aussi qui est fait par le gouvernement auprès des institutions pour que les règles aillent quand même un petit peu dans leur sens. Et puis le Danemark, la Suède et la Finlande ont tendance aussi à aller dans le sens de la Norvège et de l'Islande. Mais du coup, quel a été le résultat de ce vote ?
4: Alors, le non l'a emporté avec 52,84% des voix qui ont dit non, contre 47,16% des voix qui ont dit oui. En effet, ça a crispé au niveau de la politique de la pêche, n'est-ce pas Mathieu ?
3: Oui, l'économie islandaise repose en grande partie sur la pêche, forcément sur une île comme ça au nord de l'Atlantique. On dépend beaucoup du poisson, qui sont très nombreux dans les eaux islandaises. Et on voit très bien cette polarisation du vote autour de la pêche, puisque la capitale, Reykjavik, a voté majoritairement pour le oui. Et dans la capitale, on retrouve beaucoup plus l'économie tertiaire, les jobs dans des bureaux, autour de l'économie du tourisme, etc. Alors que dans les régions plus rurales, en dehors de Reykjavik, pardon, c'est le non qui l'a emporté.
4: Oui, et donc ça a été, le non l'a remporté et le oui a été nettement rejeté par ces régions rurales et côtières. En effet, il faut souligner aussi le fait que les industries halieutiques représentent près de 40% des exportations en Islande et on est loin d'un secteur marginal. En effet, les Islandais ne voulaient pas réouvrir les discussions sur les droits de pêche qui restent au cœur de la souveraineté nationale islandaise parce qu'en rejoignant l'Union européenne, ils auraient dû partager une ressource cruciale et la quasi-totalité du secteur restait très opposée à l'adhésion, craignant d'être exposée aux quotas européens et à la concurrence étrangère.
3: Oui, puisque les règles de la pêche dans l'Union européenne, elles imposent que les eaux côtières nationales soient ouvertes aux chalutiers des autres États membres. Et cette question-là de la pêche était aussi un gros enjeu pendant le Brexit, puisque les pêcheurs français, belges, néerlandais, allemands et danois allaient beaucoup pêcher dans les eaux britanniques, plus poissonneuses que les nôtres. Et donc l'Islande a un petit peu peur de se retrouver en fait à être la zone de pêche de tous les pêcheurs européens qui iraient dans les eaux islandaises pour faire le plein de poissons et ensuite vendre ces poissons-là, ce qui déposséderait du coup les pêcheurs islandais.
4: En effet, il y avait un argument géopolitique et on a pensé que cet argument géopolitique ferait basculer le vote vers le oui, mais c'est pas le cas.
3: Oui, l'Islande se retrouve mise sous le feu des projecteurs par les différentes déclarations du président états-unien Donald Trump qui a annoncé qu'il voulait annexer le Canada, le Groenland, l'Islande, le canal de Panama, bref, tous les voisins proches ou moins proches des États-Unis. Et donc, on pouvait imaginer que l'Islande chercherait la stabilité que peut apporter l'Union européenne sur la défense, mais ils ont préféré rester en dehors avec le contre-argument disant que l'OTAN, l'organisation du traité de l'Atlantique Nord, l'organisation militaire qui regroupe l'Amérique du Nord et l'Europe, et la plus grande majorité de l'Europe, suffit en fait à protéger l'Islande malgré le manque de fiabilité des États-Unis de Donald Trump, et on réévoquera plusieurs aspects là-dessus plus tard dans l'émission.
4: Oui, malheureusement, dans beaucoup de scrutins de ce type, les arguments géopolitiques s'effacent au profit des questions économiques.
3: Et même si l'Islande a voté non, l'Islande reste un partenaire très proche et privilégié de l'Union européenne et ça ne veut pas dire que l'Islande va sortir des politiques européennes auxquelles elle participe. Et la réaction de l'Union européenne a été de tout de suite réaffirmer le partenariat existant et en disant « Ok, vous ne voulez pas continuer à négocier, il n'y a pas de problème, on reste ensemble. » Et ce qui change beaucoup par rapport à d'autres acteurs géopolitiques dans le monde, où quand on dit non à la Russie, comme l'Ukraine par exemple, on se fait envahir derrière. Donc voilà, ça donne un petit peu une idée. Et je trouve que ça représente bien l'état d'esprit européen et les valeurs européennes que de dire ok, vous voulez pas vous rapprocher davantage de nous, il n'y a pas de problème.
4: Mais on reste dans un esprit, reste dans un esprit de coopération.
3: Voilà, et donc dans cet esprit de coopération, on enchaîne avec notre première pause musicale et on va écouter une chanson islandaise. Du coup, forcément, on reste dans le thème de l'Islande et on va écouter une chanson avec l'incontournable chanteuse Björk, que je pense nos auditeurs et auditrices connaissent. Mm-hmm. Tu la connaissais, Ardiana.
4: Oui, moi, je la connais très bien.
3: Et donc, c'est
4: cette chanteuse. Je l'aime beaucoup d'ailleurs et je trouve que tu as fait un très bon choix là.
3: Merci. Et cette chanteuse qui est connue internationalement possède une voix envoûtante et merveilleuse qui s'étale sur 3 octaves, donc une voix assez rare. Et on écoute un extrait de l'album qui s'appelle Gling Glow. Alors, pardonnez ma prononciation de l'islandais. Hein.
4: Oui, voilà, on va se débrouiller.
3: J'essaye de me débrouiller, je devine. Voilà. Et donc, cet album date de 1990. C'est un projet de coopération entre Björk et le trio qui s'appelle, alors là, pareil, ma prononciation, pardonnez-moi, les islandophones, Andromardèche qui nous écouterait.
4: Je vois pas mal de consonnes qui s'enchaînent, ouais. Donc la tâche ne sera pas facile, Mathieu.
3: Donc c'est entre Björk et le trio qui s'appelle Gudmundar Ingolfssonar. Et donc c'est un album qui fait se rencontrer le jazz, la musique électronique et la langue islandaise. Et on écoute donc la chanson qui s'appelle Litli Tonlistar Madurin.

0: Et donc, nous avons écouté la chanson Litli Tonli Star Madurine. Vous êtes toujours sur Radio BLV 93.6. Donc, une chanson de Björk avec le trio Gudmundur Ingolfssonar. Vous écoutez toujours l'Europe du côté de chez nous. Et pendant la pause musicale, Ardiana me faisait remarquer quelque chose de tout à fait pertinent. Dans le nouveau format qu'on vous proposera cette année, l'Europe dans nos oreilles, on vous invite à nous proposer des chansons européennes que vous voudriez entendre à la radio et que vous voudriez aussi que je remette un petit peu en contexte en expliquant l'histoire autour de la chanson, l'histoire du pays aussi, d'où vient la chanson. Et donc n'hésitez pas à nous envoyer des recommandations par mail au mail de la Maison de l'Europe de Romardèche. Donc je vous le redonne, europedirect@maisoneurope2607. Vous pouvez aussi nous contacter sur Instagram, donc Europe Direct 2607, ou par message aussi. Vous pouvez m'envoyer un SMS au 07 82 86 67 26 pour des suggestions de musique ou pour d'autres questions sur l'Europe. Mais
1: Bien.
0: Du coup.
1: Donc, il sera une émission, l'Europe dans les oreilles, pour les auditeurs et avec les auditeurs.
0: C'est ça. Donc, n'hésitez pas à nous faire des propositions. J'essaierai de les intégrer au mieux dans les émissions. Et donc, on continue notre émission, toujours sur le sujet de l'élargissement, avec, du coup, bien que l'Islande soit prononcée contre la reprise des négociations avec l'Union européenne, d'autres États qui sont en route vers l'Union.
1: Et ils ont hâte d'y entrer. Justement, l'an dernier, nous avions réalisé une émission avec Tibisay Guevara Brown, docteur en sciences politiques et spécialiste du processus d'élargissement. Nous vous invitons d'ailleurs à écouter ou réécouter cette émission où vous pouvez la trouver en podcast sur le site de Radio BLV ou sur vos plateformes d'écoute préférées. Pour revenir à notre sujet, où on en est avec l'élargissement? Combien de pays frappent aux portes de l'Union européenne et comment ça se passe? Ils en sont où avec dans ce processus d'entrée dans l'Union européenne?
0: Eh ben, on a 9 États qui sont officiellement candidats, donc des États qu'on a déjà évoqués plusieurs fois à l'antenne, mais je vais redonner la liste complète. On a l'Albanie, la Bosnie-Herzégovine, la Géorgie, la Macédoine du Nord, la Moldavie, le Monténégro, la Serbie, la Turquie et l'Ukraine. Donc on a ces 9 candidats officiels et on a un 10e pays qui a déposé une candidature, c'est le Kosovo. Mais elle n'a pas encore été validée comme candidature officielle puisque le Kosovo n'est pas reconnu par tous les États membres de l'Union européenne, en fait, tout simplement, puisque le Kosovo, qui a obtenu son indépendance en 2008, était avant une région autonome de Serbie. Et plusieurs États membres de l'Union européenne, comme l'Espagne par exemple, refusent de reconnaître l'indépendance d'une région autonome d'un autre pays, puisque ce serait en fait valider les demandes des Catalans, qui sont donc dans une région autonome en Espagne, et qui demandent l'indépendance. Donc l'Espagne ne veut pas en entendre parler, donc ils ne reconnaissent pas le Kosovo, donc le Kosovo ne peut pas avancer sur la route de l'élargissement. Mais donc pour revenir à tous les autres, il y en a plusieurs qui ont avancé, cet été, avec l'Albanie qui avance dans les négociations, avec quelques domaines de négociations qui ont été refermés, donc qui sont terminés. On estime que l'Albanie respecte les règles sur ces sujets-là, et donc on continue d'avancer. Ça reste un des pays qui est les plus avancés et a l'objectif de clore les négociations d'ici à la fin de l'année prochaine, d'ici fin 2027, avec la volonté d'une adhésion à l'horizon 2030. Donc 2030, c'est demain, et encore plus quand on parle d'élargissement de l'Union européenne.
1: Après, il y a le deuxième pays qui est la Géorgie. En effet, le 14 décembre 2023, les chefs réunis en Conseil européen, les chefs d'État et de gouvernement de l'Union européenne ont décidé d'octroyer le statut de pays candidat à la Géorgie. Le processus est aujourd'hui gelé compte tenu des orientations politiques du parti au pouvoir depuis 2012, le parti Le Rêve géorgien, qui a de nouveau remporté les élections législatives d'octobre 2024. Il est accusé, ce parti, de fraude par l'opposition et le gouvernement avait déjà adopté plusieurs mesures controversées, dont une loi censée contrer les ingérences étrangères.
0: Et ce qu'il faut dire sur cette loi, en fait, c'est qu'elle est complètement calquée sur la loi russe. russe,
1: voilà.
0: Qui a permis d'interdire tous les médias indépendants qui pouvaient avoir des financements de l'Union européenne, de l'ONU, enfin toutes les grandes ONG mondiales, etc. Et la Géorgie adopte la même chose. Et depuis ces élections en 2024, les Géorgiens sortent encore très régulièrement manifester dans la rue, même s'ils sont, ils font l'objet de violences policières et d'une répression qui est assez, assez forte. Et donc, dans tout ce contexte-là, très compliqué, l'Union européenne a gelé le processus d'adhésion de la Géorgie et on peut prendre comme exemple aussi la situation de la Turquie où les négociations ont commencé il y a très longtemps, mais elles sont aussi gelées depuis assez longtemps.
1: La Macédoine du Nord, l'ouverture des chapitres avec la Macédoine du Nord est toujours conditionnée à un changement de la constitution auquel le gouvernement macédonien n'est pas pour le moment favorable.
0: Oui, c'est des demandes qui viennent principalement de la Bulgarie, puisque la Bulgarie demande que la langue macédonienne ne soit pas reconnue comme une langue officielle de l'Union européenne, mais comme un dialecte du bulgare. Sauf que les Macédoniens ne veulent pas en entendre parler, donc c'est un petit peu compliqué. C'est une étape de plus sur le chemin semé d'embûches de la Macédoine vers l'Union européenne, puisque la Macédoine du Nord a dû changer son nom.
1: Déjà le nom.
0: Le nom du pays.
1: Qui est un geste quand même très fort.
0: Voilà, ouais. c'est pas rien. Donc ça montre aussi à quel point ils ont envie de rejoindre l'Union européenne, puisque changer son nom, c'est quand même pas rien. Et ils ont dû changer leur nom, puisque la Grèce n'acceptait pas que ce pays s'appelle Macédoine, puisque la Macédoine est une région grecque. Donc sur le nord de la Grèce, c'est dans cette région-là qu'on trouve la ville de Thessalonique, par exemple.
1: Passons à la Moldavie.
0: Et pour terminer, du coup, oui, ils ont donc changé le nom d'ancienne République yougoslave de Macédoine à Macédoine du Nord. C'était il y a quelques années. Et on continue, du coup, oui, avec la Moldavie.
1: Alors, où on en est la Moldavie? En juin 2026, l'Union européenne et la Moldavie ouvrent le premier groupe de chapitres de négociations consacrés aux fondamentaux, l'état de droit, les droits fondamentaux, les institutions démocratiques, l'administration public et les critères économiques. Et après, il y a un autre chapitre aussi, un mois plus tard, le 14 juillet 2026, le groupe des chapitres numéro 6, voilà, relations extérieures, qui est également ouvert. Et la Moldavie souhaite conclure les négociations d'ici à la fin de 2028. Et la Commission juge cet objectif crédible, mais ambitieux, et appelle le pays à maintenir le rythme des réformes.
0: Oui, c'est très ambitieux. On espère qu'ils pourront arriver à conclure les négociations dans 2 ans, mais ce serait du coup parmi les négociations les plus courtes de l'histoire du processus d'élargissement. Et on passe maintenant au Monténégro avec la Commission européenne qui juge que le Monténégro est l'État le plus avancé dans le processus d'adhésion, puisque c'est ce pays-là qui a fini le plus de négociations, le plus de sujets de négociations. Et donc Podgorica, la capitale, souhaite conclure les négociations cette année. Et ils visent d'ailleurs même, ils ont inscrit dans la loi au Monténégro l'objectif de rentrer dans l'Union européenne d'ici 2028. Donc c'est pareil, c'est demain. Et l'Union européenne a créé en avril de cette année un groupe de travail chargé de préparer le traité d'adhésion du Monténégro. Donc vraiment, les choses commencent à bouger et on peut imaginer une adhésion du Monténégro bientôt.
1: Donc, parmi les pays des Balkans, c'est l'Albanie et le Monténégro qui avancent plus vite.
0: Ouais, et le Monténégro même plus vite que l'Albanie. Et on peut imaginer que les deux pays rentrent séparément, mais ce sera probablement plus simple de faire rentrer les deux d'un coup. On pourrait faire un seul traité d'adhésion pour les deux pays. Ça simplifierait très probablement les choses. Et si on passe maintenant à la Serbie.
1: Oui, alors... L'exécutif européen, en effet, s'inquiète d'une rhétorique anti-européenne et d'une forte polarisation de la société en Serbie dans le contexte des manifestations de masse qui ont lieu dans tout le pays depuis novembre 2024. Le rapport de la Commission européenne invite Belgrade à réaligner sa politique étrangère sur celle de l'Union européenne, soulignant les liens du pays avec la Russie.
0: Oui, donc on est encore sur fond de guerre en Ukraine. Ça ne s'arrange pas pour la Serbie. Et concernant la Turquie, donc on est, comme on le disait, toujours sur une situation qui est complètement gelée. Et même depuis 2019, ça ne fait qu'empirer. Et le Conseil de l'Union européenne a noté que la Turquie continue de s'éloigner un peu plus encore de l'Union européenne et que les négociations d'adhésion avec la Turquie sont par conséquent au point mort. Donc, voilà, affaire à suivre et on verra comment ça évolue. Et donc pour le dernier candidat officiel, l'Ukraine.
1: Alors le gouvernement ukrainien, il affiche toujours l'objectif de clôturer les négociations d'adhésion d'ici à la fin de l'année 2028.
0: Et donc si l'Ukraine finit en 2028, on peut imaginer qu'elle pourrait rentrer dans les 1, 2, 3 ans qui suivent. Donc on est avec le Monténégro, l'Albanie, la Moldavie et l'Ukraine qui sont dans les starting blocks pour rejoindre l'Union européenne. Et on termine cette partie sur l'élargissement avec l'Arménie. Du coup, on en a parlé dans notre dernière émission de la saison précédente. On a parlé des élections législatives arméniennes avec la victoire des pro-européens, avec le Premier ministre Nicole Pachinian qui a été reconduit après les élections de juin. Et il a annoncé fin août l'imminence d'un dépôt de demande d'adhésion à l'Union européenne de l'Arménie. Donc c'est vraiment le chemin à suivre pour se rapprocher de l'Union européenne. Et suite à cette annonce, la Russie a menacé l'Arménie, je cite, d'un scénario ukrainien. Donc voilà, ça en dit très très long sur les raisons aussi de l'invasion russe de l'Ukraine, hein, où on nous a vendu tout l'aspect de dénazifier l'Ukraine, en prétendant que l'Ukraine serait nazie, or elle ne l'est pas. Donc on voit vraiment que c'est juste la Russie qui refuse qu'un de ses voisins se rapproche de l'Union européenne et cherche à tout faire pour l'en empêcher. Et donc dans cette lignée-là, la Russie a adopté des sanctions contre l'Arménie, notamment l'interdiction de l'importation des denrées agricoles arméniennes, ce qui risque de complètement asphyxier toute l'agriculture arménienne. Donc j'espère, à titre individuel et personnel, mais je pense partagé avec Ardiana, que l'Union européenne va pouvoir compenser les sanctions russes envers l'agriculture arménienne.
1: Bien, juste pour nos auditeurs, je redis encore une fois qu'ils peuvent écouter notre émission du mois de septembre 2025 sur le processus d'élargissement avec notre invitée qui est doctorante,
0: Tibisay Guevara. Docteur même, puisqu'elle a fini sa thèse.
1: Elle a fini sa thèse. Tibisay Guevara Brown, notre émission du mois de septembre 2025. Elle est spécialiste du processus d'élargissement. Et si vous voulez comprendre mieux les leviers de ce processus, vous pouviez très bien se référer à cette émission que vous la trouvez, vous la réécoutez en podcast sur le site de Radio BLV et même sur les plateformes sur vos plateformes d'écoute préférées.
0: Ouais. Et on continue donc l'émission avec notre deuxième pause musicale et nous restons en Arménie qui le 21 septembre commémore le référendum de 1991 où la population a voté à une écrasante majorité pour la sortie de l'URSS dans le contexte de dislocation et d'effondrement de ce pays. Et donc des concerts, des festivals culturels, des feux d'artifice marquent l'événement, souvent accompagnés de célébrations sur la place de la République à Erevan, la capitale.
1: Bien, et Mathieu a choisi aujourd'hui pour vous une chanson qui est interprétée par Seda Aznavour, accompagnée de son père, Charles Aznavour, qui s'intitule « Je ne connais pas tes mérites ». Et dire le titre en arménien, c'est un peu compliqué. Je vais y réussir. « Yesku rimetn tchmim » qui dit « Donc, je ne connais pas tes mérites, Seda Aznavour, accompagné de Charles Aznavour ».

0: Et donc c'était Yes Kutimet Chimkidi, pardon pour ma prononciation hasardeuse de l'arménien, Je ne connais pas tes mérites, interprété par Seda Aznavour, accompagné de son père Charles Aznavour. Vous
1: Bien.
0: Êtes toujours
1: On avait
0: sur Radio
1: toute
0: BLV.
1: L'âme arménienne dans le studio.
0: C'est hein. ça, vous êtes toujours sur Radio BLV 93.6 dans l'émission L'Europe du côté de chez nous. Et on continue notre émission avec un sujet qui respecte parfaitement la libre circulation, même si on préférait qu'il ne le fasse pas, qui ne connaît aucune frontière et qui réussit presque à mettre toute l'Europe d'accord, le réchauffement climatique, avec des sommets atteints au cours de tout l'été en Europe de l'Ouest, en Europe du Sud, en Europe du Central et en Europe de l'Est. Mmh. Avec un...
1: Oui, on n'a pas encore terminé nos soupirs hein, d'avoir assez de cette chaleur.
0: Oui, parce que au jour où on enregistre cette émission, là, ça fait 24 heures qu'on n'est plus en vigilance orange canicule et on n'en peut
1: fois,
0: plus.
1: C'est ça.
0: On n'en peut plus.
1: On a eu 3 vagues de chaleur majeures qui se sont succédées dès la fin du printemps et une 4e vague de chaleur qui a touché la péninsule ibérique et le sud de la France, y compris la Drôme et l'Ardèche, début septembre. Donc, des records de tout ordre se sont succédés. Étendue géographique des canicules, température maximale et sécheresse des sols, rivières et fleuves à sec, canicules marines aussi.
0: Oui, il n'y a pas assez de superlatifs pour parler de cet été. Et on a eu des anomalies de température qui allaient jusqu'à 14 degrés de plus que les normales, enfin, ce qui est juste complètement énorme.
1: Ouais.
0: Et on n'avait jamais atteint des tels niveaux.
1: Ouais.
0: On a été
1: témoin de la baisse du niveau aussi des fleuves européens.
0: Oui, et qui ont mis en péril aussi la production d'électricité dans plusieurs pays. En Hongrie, par exemple, le niveau historiquement bas du Danube a contraint à l'arrêt la seule centrale nucléaire du pays, qui produit environ la moitié de l'électricité consommée en Hongrie. Et en fait, cette centrale a été construite par les ingénieurs soviétiques à l'époque. Et quand ils ont conçu le système de refroidissement, les pompes, ils les ont prévues pour être au niveau théorique le plus bas possible du Danube et pour pouvoir pomper quand même de l'eau dedans.
1: Et la sécheresse a encore...
0: Et le niveau était encore plus bas que le niveau plus bas théorique prévu à l'époque. Donc voilà, ça nous donne une belle idée. Et le gouvernement hongrois s'est retrouvé à devoir demander à la population de ne pas regarder la télévision, de ne pas allumer la lumière, de ne pas, pas utiliser d'électricité en fait à plusieurs moments de la journée pour que le réseau électrique puisse tenir. Donc c'est aussi ça, le changement climatique.
1: Oui, la sécheresse a aussi touché l'agriculture avec une baisse à prévoir des rendements agricoles et hausse des prix de l'alimentation.
0: Oui, l'inflation va très probablement repartir là à l'automne, portée par les prix de l'alimentation puisque les récoltes céréales, de fruits, de légumes vont être moins importantes, avec quand même un point positif à souligner. Avec les très fortes chaleurs, les rendements d'olives devraient être exceptionnels cette année. Donc peut-être que le prix de l'huile d'olive va baisser, mais bon, c'est une bien maigre bonne nouvelle parmi tout ça.
1: Oui, donc c'est vrai que la sécheresse affecte aussi notre santé et plus largement donc la capacité de nos territoires à vivre et à produire durablement. Et
0: oui.
1: Tous ces exemples nous montrent l'urgence d'agir et de réagir à la crise climatique. Et la Commission européenne ne doit pas diminuer son enveloppe de la politique de la cohésion.
0: Oui, c'est vraiment un gros enjeu de maintenir les financements pour qu'on puisse continuer et surtout que là, la France risque de rentrer en récession à cause justement des très fortes chaleurs de cet été. Donc on a vraiment un gros enjeu là-dessus.
1: C'est ça, il faut investir pour accélérer la transition environnementale et énergétique et investir dans des modèles robustes n'est pas une dépense que l'Union européenne peut repousser. Chaque euro consacré au changement climatique, en effet, permettra d'éviter les coûts élevés de demain.
0: Exactement. Et après, donc, le climat, un autre sujet brûlant et qui, on l'espère, viendra répondre en partie à cette crise climatique, la question des sous. Qui va payer quoi, quand, comment, où et pourquoi faire. Bienvenue dans les négociations du budget européen. 27 pays, des priorités différentes et qui potentiellement vont changer au cours des négociations avec des changements de gouvernement à prévoir dans plusieurs États membres et une enveloppe à se partager.
1: Bien, l'enveloppe, c'est pour l'année, pour la période 2028-2034. Elle est beaucoup plus, elle est plus fournie. C'est un plan à 2 milliards d'euros.
0: 2 000 milliards d'euros.
1: 2 000 milliards d'euros, oui, qui représente une augmentation notable par rapport à 1 200 milliards d'euros pour la période 2021-2027. Normalement, les États membres vont consacrer au budget de l'Union européenne un petit peu, vont mettre un pourcentage un peu plus élevé. C'est-à-dire que la part du revenu national brut qu'ils consacraient à l'Union européenne passerait de 1,13 qu'elle est actuellement à 1,15% à partir de 2028.
0: Donc oui, la Commission veut un budget qui soit plus important, mais qui soit aussi plus simple et plus flexible, avec l'idée de mieux coordonner le niveau européen, national, régional et local, avec plus de partenariats entre ces différents échelons. Et donc on a vraiment eu une idée de financer davantage.
1: Oui, dans les, parce qu'il y avait la politique agricole, la politique de cohésion, elles seront regroupées dans ce qu'on appelle des plans de partenariats nationaux et régionaux.
0: Alors
1: ce
0: oui,
1: qui
0: dans le cadre
1: 40%, hein,
0: exactement dans le cadre d'un gros programme de financement qui regrouperait différentes politiques actuelles, mais cette restructuration n'est pas encore actée puisque le Parlement européen freine des quatre fers, ils veulent pas entendre parler de ça, donc c'est un petit peu compliqué. Mais l'idée de la Commission, c'est de tout regrouper dans un seul financement avec des seuils obligatoires pour les États et donc d'allouer tant à une politique agricole, d'allouer tant à une politique sur le développement régional, etc. Et ensuite, c'est les États et les régions qui s'arrangent et qui font leur petite popote interne. Donc c'est comme ça que ça se passerait. Donc on est encore en pleine négociation, mais
1: il n'est pas encore acté.
0: Rien n'est encore acté, mais si vous souhaitez vous informer davantage sur les négociations de ce prochain budget, vous retrouverez des informations sur les sites du Parlement européen et de la Commission européenne, et sur lesquels vous pourrez aussi donner votre avis sur ces négociations-là et sur les sujets que vous estimez être les plus importants dans ces budgets européens à venir.
1: Oui, il va juste introduire des ressources propres. La Commission européenne pense aussi introduire des ressources propres.
0: Oui, des ressources propres, en fait, c'est directement de l'argent qui est perçu par l'Union européenne et qui ne transite pas par les États. Donc, ce serait une manière aussi de financer mieux le budget européen. On continue avec la défense européenne qui va avoir un meilleur financement avec des prêts qui ont été annoncés, un prêt de 150 milliards effectué par l'Union européenne pour les États membres et un prêt de 90 milliards pour l'Ukraine. Et donc tous ces financements-là visent à permettre aux États de financer leurs armées et de pouvoir financer leur défense. Donc l'idée, ça va être de pouvoir dépenser cet argent, notamment dans les entreprises européennes, pour faire tourner l'économie européenne et renforcer tout ce domaine-là pour être le plus indépendant possible dans un contexte où nos alliés les plus proches, à savoir les États-Unis, justement ont tendance à prendre le large et à aller draguer un petit peu la Russie, ce qui peut poser quelques problèmes. Et tant qu'on parle de cette relation Union européenne-États-Unis, ouais.
1: Elle a pris
0: un petit peu du plomb dans l'aile. Ouais.
1: C'est ça. Et ce n'est pas le réchauffement climatique. Hein, c'est, on a un coup de chaud, mais c'est les relations Europe-États-Unis, parce que Donald Trump continue sa politique de la terre brûlée dans les relations Europe-européenne-États-unienne. Il a déclaré le jeudi 3 septembre qu'il allait demander aux pays européens de rembourser aux États-Unis l'aide militaire fournie à l'Ukraine par son prédécesseur Joe Biden. En termes de soutien militaire, en effet, les États-Unis sont longtemps restés devant l'Europe. Mais si l'aide totale de l'Europe était déjà supérieure en comptant l'aide financière et humanitaire, les Américains restaient les premiers pourvoyeurs d'armes. Mais cette source, c'est fortement tari depuis le retour de Donald Trump au pouvoir. Et en effet, l'aide états-unienne a bénéficié aux États-Unis puisque les sommes avec lesquelles on a fourni de l'armement à l'Ukraine ont permis de faire tourner l'industrie de l'armement des États-Unis pour armer en effet l'Ukraine. Cela revient à payer l'industrie de l'armement des États-Unis par les Européens. Peu de chance hein, que cela se concrétise.
0: Oui, et puis on marche complètement sur la tête, puisque c'était de l'aide qui était apportée par un État à un autre, avec des conditions qui étaient établies. Les États-Unis viennent demander à d'autres États de venir rembourser cette aide qui a été donnée à un autre État. Enfin, on marche complètement sur la tête. Et ça nous donne, je trouve, une bonne idée aussi de quelle est la politique étrangère des États-Unis. Clairement, c'est d'affaiblir les Européens, d'affaiblir l'Union européenne et pour que la Russie puisse gagner sur les différentes revendications qu'elle peut avoir. Donc voilà, ça nous donne une bonne idée. Et donc, pour terminer, deux derniers sujets même qu'on va traiter un petit peu rapidement avant une dernière pause musicale. Donc le 16 septembre aura eu lieu le discours sur l'état de l'Union européenne qui est un discours annuel prononcé par la présidente de la Commission européenne devant le Parlement européen. Et c'est un discours au cours duquel en fait elle vient expliquer où est-ce que l'Union européenne en est, des nouvelles politiques qui sont mises en œuvre, de qu'est-ce qui va être fait dans l'année qui s'ouvre et quelles seront les priorités, etc.
1: Il est déjà prononcé ce discours.
0: Alors,
1: mais
0: au moment où vous entendrez l'émission, il aura déjà été prononcé. Notre boule de cristal ne nous permet pas, le jour de l'enregistrement, de savoir ce qu'elle aura raconté. Donc, on vous invite à vous renseigner directement dessus. Et enfin, notre dernier sujet du jour, et pas des moindres, on a eu des élections locales en Allemagne dans le Länder de Saxe-Anhalt. Et donc, quel a été le résultat, Diana ?
1: Oui, un véritable séisme politique en Allemagne et aussi pour l'Europe, puisque c'est le parti de l'extrême droite, l'AfD, qui a remporté près de 44% des suffrages. Un score historique, en effet, de très loin. La première pour cette force politique de loin, elle est la première force politique du Land. Et pour la première fois, elle, avec ce pourcentage, elle peut prendre, elle peut maintenant gouverner le Land.
0: Alors, elle pourrait gouverner le Land, oui. Alors, il y a encore plein de difficultés internes.
1: Il n'a pas obtenu la majorité absolue, heureusement.
0: Ouais. Voilà, ils ont une majorité relative et donc ils ne sont pas sûrs de pouvoir gouverner seuls. Et donc, il reste à ce jour plusieurs options, soit une coalition qui arrive à se monter, sauf que tous les autres partis ont annoncé qu'ils ne gouverneraient pas avec l'AfD. Un gouvernement minoritaire de l'AfD, et donc il devrait négocier tous les textes comme ce qu'on a en France depuis plusieurs années, où le gouvernement doit négocier avec les autres forces politiques. Et la dernière option, c'est d'avoir des nouvelles élections dans ce land, et donc d'avoir le parlement régional qui se dissout tout seul et qui décide de rappeler les citoyens aux urnes.
1: Pourquoi un tel succès de ce parti de l'extrême droite ?
0: L'AfD en Allemagne, en fait, arrive à venir cristalliser le sentiment de nostalgie par rapport à la RDA, la République démocratique allemande, le gouvernement communiste d'Allemagne de l'Est, où en fait, depuis la chute de la RDA, la vie quotidienne en Allemagne de l'Est ne s'est pas particulièrement améliorée, et même sur certains aspects, il y a moins d'accompagnement par l'État, il y a moins d'aide sociale, et donc les Allemands de l'Est le vivent comme, sont très nombreux à le vivre comme un recul, et les partis politiques traditionnels promettaient d'améliorer la situation. Or, pas grand-chose, voire rien du tout ne s'est amélioré pour eux. Et donc, ils se tournent vers un parti qui leur promet la lune, finalement.
1: Oui.
0: Et donc, explique surtout comme ça ce succès de l'AfD, en particulier en Allemagne de l'Est.
1: Bien, mais c'est un résultat qui pose une question majeure aussi pour l'Allemagne et pour l'Europe aussi. Jusqu'où la poussée de l'extrême droite peut-elle aller ? Et l'Allemagne, il ne faut pas oublier, l'Allemagne reste le moteur politique et économique de l'Union européenne. Et si son paysage politique se déplace fortement vers la droite, c'est aussi l'équilibre politique de toute l'Europe qui pourrait être affecté.
0: Oui, et puis on continuera de couvrir ce sujet de la montée de l'extrême droite en Europe au cours de cette année, et avec notamment la perspective de l'élection présidentielle 2027 en France, et en espérant très très fort, que le résultat ne soit pas le même qu'en Saxe-Anhalt. Mais donc avant de terminer cette émission, je voulais vous proposer une dernière pause musicale en passant par Malte. Malte qui a plusieurs fêtes nationales au cours de l'année, dont le 21 septembre, puisque le 21 septembre, c'est la date de l'indépendance de l'archipel, puisque la reine d'Angleterre avait accordé à Malte son autonomie au sein du Commonwealth en 1964, tout en demeurant la chef de l'État. Et depuis 1974, Malte est devenue une république au sein du Commonwealth. Et donc, on va écouter la chanson de la chanteuse maltaise Destiny, chanson qui s'appelle... En français, hein, c'est le vrai titre, qui s'appelle « Je me casse ».

0: Et donc, c'était la chanteuse maltaise Destiny avec son titre Je me casse, qui nous a bien plu dans le studio.
1: Bien, bravo pour ces choix musicaux, Mathieu. La colonne sonore, elle a été parfaite aujourd'hui dans l'émission.
0: Merci beaucoup. Et donc, on vous le rappelle, on proposera un nouveau format dans l'Europe du côté de chez nous, qu'on va probablement appeler l'Europe dans nos oreilles.
1: Vous voyez que c'est bien parti.
0: Mais du coup, on vous invite, si vous le souhaitez, à nous faire des propositions de chansons européennes qu'on remettra dans leur contexte historique, social, économique, culturel.
1: Dans le contexte de leur création aussi.
0: Voilà, création et expliquer du coup la genèse de cette chanson-là, le style musical, un petit peu tout ça. Donc j'ai prévu de me faire pas mal de recherches là-dessus. Donc n'hésitez pas, s'il y a des chansons que vous aimez bien et que vous voulez qu'on passe dans l'émission, envoyez-les nous.
1: Donc, ils peuvent écrire où, les auditeurs ?
0: Donc, vous pouvez nous envoyer un mail, par mail, sur le contact de la Maison de l'Europe. Vous pouvez nous contacter sur les réseaux sociaux, notamment sur Instagram, @europedirect2607, ou par téléphone aussi. Voilà, vous avez toutes les informations aussi sur notre site internet, pour nous contacter.
1: Bien, mais on arrive déjà au terme de notre émission. On avait pas mal de choses à dire aujourd'hui, aujourd'hui.
0: On a parlé de climat, de budget européen, des relations Union européenne-États-Unis, de l'élargissement, des élections en Allemagne, etc.
1: Nouveau format de notre émission.
0: Et du nouveau format.
1: L'Europe dans nos oreilles.
0: Et donc, on vous donne rendez-vous, chères auditrices, chers auditeurs, au mois d'octobre pour notre prochaine émission, lors de laquelle vous rencontrerez nos nouveaux volontaires qui commenceront fin septembre leur mission à la Maison de l'Europe avec Cihangir, qui est un jeune Turc, et Inès, qui est une jeune Française, et qui seront avec nous pour toute la saison.
1: Bien, on vous donne rendez-vous au mois d'octobre pour une nouvelle émission, l'Europe du côté de chez nous.
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2: Merci de rester avec nous à l'écoute de RFI. Il est midi à Paris, 10h en temps universel. Le journal, c'est tout de suite avec vous, Karine Bellicha. Karine, bonjour.
3: Bonjour Caroline, bonjour à tous. À la une pour les

0: L'autorité israélienne, il n'y a pas de doute, il s'agit d'une tentative d'attentat terroriste djihadiste qui a forcé un avion avec plus de 170 passagers à son bord à atterrir d'urgence en Arabie Saoudite après une violente altercation au sein même du cockpit. Ni Riyad ni la compagnie aérienne ne confirment pour le moment la version israélienne. Le trafic pétrolier par le détroit d'Ormuz a fortement repris, se rapprochant progressivement de son niveau d'avant-guerre, mais cela ne suffit pas à faire baisser fortement le prix du pétrole. Les explications de Pierre-Olivier dans un instant. Du foot pour finir ce journal avec des jeunes bleus décomplexés qui ont brillé face à la Belgique. Zinedine Zidane pourrait bien leur faire de nouveau confiance pour un France-Italie demain. Ce sera au Stade de France. La compagnie émirienne Fly Dubai suspend ses vols avec Israël après l'incident survenu hier entre Dubaï et Tel Aviv, le temps de mener une enquête après l'incident qui a forcé l'un de ses appareils et ses 174 passagers à atterrir en urgence en Arabie Saoudite. Le scénario commence à se dessiner, même s'il reste des zones d'ombre. Un des pilotes a poignardé son coéquipier. L'avion a perdu de l'altitude et les passagers sont intervenus pour maîtriser l'assaillant. Israël évoque une tentative d'attaque djihadiste, mais ni la compagnie aérienne ni Riyad n'ont jusque-là confirmé. La très grande majorité des passagers sont israéliens. Ils sont désormais rapatriés. Frédéric Misselin était à l'aéroport de Ben Gurion à leur arrivée.
1: Je n'arrive pas à croire qu'on soit rentré. C'est le cauchemar d'une vie.
2: Ron est soulagé, mais encore très choqué. Comme les autres rapatriés israéliens, il raconte les turbulences, la peur que l'avion s'écrase, la découverte du pilote poignardé. Eran est venu à l'aéroport accueillir sa sœur et son beau-frère de retour de Dubaï.
3: C'était l'un de ceux qui ont aidé à maîtriser le copilote. On a vu, tu sais, des extraits vidéo où on l'aperçoit. Le gars avec du sang, c'est lui, c'est Asaf. On le considère comme un héros. Oui, l'un des héros.
2: Malgré ses blessures, le pilote poignardé a réussi à ouvrir la porte du cockpit. Un dentiste a arrêté l'hémorragie. Et Yaniv Ayoun a maîtrisé l'assaillant. Et Viatal, un des passagers, raconte.
4: Ce type est entré dans la cabine et il a écarté le terroriste qui essayait de détruire les commandes de l'avion pour le faire s'écraser. Donc il l'a poussé et il a tiré sur le manche parce que l'appareil était en train de piquer, de dégringoler. Oui, il nous a sauvés.
2: Benjamin Netanyahou est venu à l'aéroport accueillir les rescapés. Le Premier ministre affirme que l'auteur de l'attaque voulait que l'avion s'écrase. Frédéric Misselin, Tel Aviv, RFI.
0: Une explosion dans un gazoduc en Syrie, près de l'une des principales centrales électriques du pays, dans la Ghouta orientale, près de Damas. Deux jours après le sabotage d'un gazoduc dans l'est syrien, trois stations électriques sont hors service et les stations de pompage et de purification de l'eau potable sont touchées. Toujours pas de déblocage de la situation à Hormuz. Selon la chaîne Al Jazeera, l'Iran affirme avoir reçu une réponse américaine à son offre de réouverture du détroit. Mais dans ce bras de fer, Téhéran semble perdre un atout majeur. Le pétrole transite en effet à nouveau par Hormuz et se rapproche de son niveau d'avant-guerre. C'est ce qu'affirment plusieurs cabinets qui analysent les mouvements des pétroliers. Ces derniers jours, près de 13 millions de barils seraient sortis quotidiennement d'Hormuz. C'est seulement 1 million de moins qu'avant le blocage du détroit par l'Iran. Une reprise qui ne signifie pas pour autant, Pierre-Olivier, la baisse du prix du baril.
5: Il y a d'abord l'état des stocks mondiaux de pétrole. Très sollicité depuis 7 mois et le blocage du détroit d'Hormuz, ces réserves doivent être reconstituées, ce qui va prendre du temps et maintenir la demande mondiale de brut sous tension. Mais ce n'est pas tout. Les capacités de raffinage dans les pays du Golfe ont été fortement endommagées pendant la guerre. Les raffineries du monde entier tournent donc à plein régime pour essayer de compenser, mais malgré tout, essence et surtout diesel arrivent au ralenti sur les marchés. Autre problème, même si les grandes banques et les analystes s'accordent à dire que le brut transite à nouveau par Hormuz, difficile de savoir précisément le volume qui en sort chaque jour. Des quantités fluctuantes qui ne sont pas de nature à rassurer les investisseurs sur le long terme. Enfin, c'est en partie grâce à l'appui de la marine américaine que des pétroliers peuvent sortir du détroit d'Hormuz sans être visés par l'Iran. Une assistance extrêmement coûteuse qui pourrait être interrompue à tout moment par les États-Unis et congestionner à nouveau le détroit d'Hormuz.
0: Un important pont de Kiev a été frappé par deux drones russes. C'est le maire de la capitale ukrainienne qui l'annonce. Donald Trump n'en a pas fini avec Jerome Powell. Le président américain relance ses attaques contre l'ancien patron de la Fed, la Réserve fédérale, l'accusant une nouvelle fois de corruption et d'incompétence. Pourtant, Agnieszka Kumor, bonjour.
6: Bonjour.
0: Jerome Powell vient d'être blanchi par l'inspection générale de la Banque centrale américaine qui ne trouve pas de motif raisonnable justifiant des poursuites pénales.
6: C'est un projet de rénovation et d'agrandissement du siège de la Fed à Washington, toujours en cours, qui est la cible des attaques à répétition du président américain. Son coût est passé de 1,3 à 2,4 milliards de dollars, précisément à cause de la flambée des coûts de construction. Pas de fautes administratives concernant ce projet, quelques lacunes toutefois dans sa gestion, conclut le gendarme de la Fed dans son rapport. C'est Jerome Powell, devenu bête noire du président, qui avait lui-même saisi l'inspection générale en juillet 2025. On le sait, Donald Trump veut des taux d'intérêt plus bas pour stimuler la croissance. Powell s'y opposait, raison pour laquelle le président a mis en cause sa probité, suggérant une fraude derrière cette envolée des coûts. Résultat, la procureure nommée par le président a fini par clore l'enquête. L'inspection générale a blanchi Powell, mais Donald Trump continue ses attaques. Powell, quant à lui, siège toujours à la Fed en tant que simple gouverneur.
0: Agnieszka Kumor, la mise à mort d'une condamnée a échoué aux États-Unis. La Cour suprême avait finalement autorisé son exécution. Au Tennessee, Krista Pike a survécu à deux injections censées la tuer, demandant même à des responsables de la prison si elle était censée se sentir comme ça. Cette femme de 50 ans a été transférée à l'hôpital, mais on ignore dans quel état elle se trouve. Condamnée pour meurtre dans les années 90, elle devait être la première femme exécutée depuis plus de deux siècles dans cet état du Sud, l'un de ceux, une vingtaine aux États-Unis, où la peine capitale est encore en vigueur. Les étudiants ont rejoint les lycéens en France dans leur mouvement de blocage, des blocages qui se multiplient pour réclamer des remplacements de professeurs et davantage de moyens. En plus des lycées, plus de 300 sont mobilisés, une trentaine de campus sont désormais bloqués, dont à Paris, Strasbourg, Marseille et Lyon. À Nantes, dans l'ouest de la France, le hall d'un lycée a été détruit par un incendie volontaire lors d'un blocage de l'établissement. Du football, à présent, la période de matchs internationaux se poursuit et la France prépare son troisième match de Ligue des Nations face à l'Italie demain au Stade de France. Après une victoire en Turquie, les Bleus, pourtant largement rajeunis et inexpérimentés, se sont imposés 1-0 à Bruxelles après une prestation convaincante. Parmi eux, les nouveaux visages appelés par Zinedine Zidane ont brillé et après quelques jours d'aventure commune, Cédric De Oliveira, ils s'épanouissent déjà dans le projet du nouveau sélectionneur.
7: En prenant ses fonctions, Zinedine Zidane avait promis du changement. Mais face à la Belgique lundi, on ne s'attendait pas à voir quatre joueurs fêter leur première titularisation en bleu en même temps. Esteban Lepol, Jérémy Jacquet, Lucas Dacuna et Andy Diouf, des néophytes qui ont plutôt assuré selon leur sélectionneur.
8: Pas du tout surpris, par contre très très beau. Dans la position, c'est une première sélection pour eux, donc jouer comme ça de la façon dont ils l'ont fait, je suis très content pour eux, tout simplement. C'était peut-être pas évident, mais eux, ils ont très montré qu'il n'y avait pas de souci, qu'on pouvait leur faire confiance.
7: À Bruxelles, les jeunes bleus décomplexés ont épaté, à l'image de Lucas Dacuna qui, à 25 ans, découvre les bleus après un parcours mouvementé. Installé au milieu de terrain devant la défense, il a rayonné et son coéquipier Manu Koné s'en félicite.
9: Ouais, c'est vrai que Lucas, je l'ai connu en équipe des Français de jeunes. Ça fait plaisir de le voir à ce niveau-là. Pour moi, il mérite totalement. Ça fait plaisir et par rapport à la concurrence, pour moi, c'est une concurrence saine. Tout le monde est important.
7: Malgré leur inexpérience, Dacuna ou encore le roc Jérémy Jacquet en défense postulent clairement à une place de titulaire contre l'Italie. Pour confirmer davantage que depuis son arrivée, Zidane a totalement rebattu les cartes.
0: France-Italie, ce sera donc demain au Stade de France à partir de 18h45, temps universel. Mais tout de suite, c'est 8 milliards de voisins avec vous, Lucie Bouteloup. Bonjour Lucie.
10: Oui, bonjour Karine Velichard.
11: Tout à l'heure.

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Je vous emmène à la découverte du métier d'Emmanuel Polak, la commissaire d'exposition de l'exposition qui a lieu en ce moment jusqu'au 28 novembre 2026, Le marché de l'art sous l'occupation, au lieu de mémoire, au Chambon-sur-Lignon. On remonte le temps, on observe, on analyse ce qui s'est passé sous la période

0: de l'occupation, pour comprendre l'évolution du marché de l'art et pour mettre de la lumière sur des enquêtes, des recherches d'œuvres qui commencent à être restituées grâce à des chercheurs de provenance pour participer à la réparation d'injustices des spoliations des œuvres de cette période. En échange avec Sophie Tizi et Emmanuel Polak, on mène l'enquête avec elles pour redécouvrir des œuvres.
1: Je m'appelle Sophie Tizi, je travaille au lieu de mémoire maintenant depuis 3 ans et je suis chargée d'accueil des publics et de médiation et plutôt aussi de l'aspect communication ici au lieu de mémoire.
2: Vous accueillez une exposition qui s'appelle « Le marché de l'art sous l'occupation ».
1: Peut-être ce qu'on peut commencer par faire, c'est de définir ce que c'est que le marché de l'art. Donc le marché de l'art, en fait, c'est toutes les transactions qu'il peut y avoir dans le cadre d'une vente d'objets d'art. Donc ça, c'est de manière générale, mais effectivement, ça va prendre un caractère un peu particulier sous le contexte de l'occupation.
2: Parce que les artistes, ils vont créer, ils ont leur moment d'inspiration, etc. Et puis tout d'un coup, il va avoir une transaction qui soit faite avec un marchand, un galeriste ou un propriétaire ou quelqu'un, un bourgeois. Et puis après, petit à petit, l'œuvre devient indépendante de son créateur. Oui. Et il va évoluer au fur et à mesure du marché de l'art. Et c'est là qu'on va voir les prix s'envoler en fonction de certains artistes.
1: Exactement. À savoir que aussi, les œuvres en fonction des artistes, sous l'occupation, justement, ce marché de l'art, il va fluctuer. Et parfois, des artistes qui étaient très cotés, sous l'occupation vont être vraiment dévalués, notamment des grands maîtres comme Matisse, comme Picasso,
2: Chagall,
1: évidemment. Max Ernst, qui sont finalement considérés comme dégénérés par le régime nazi, vraiment au sens médical du terme, c'est-à-dire voilà, quelque chose de dégénérescence de la race. Et on voit vraiment que cet aspect culturel va aussi rentrer, est un instrument de la politique des nazis aussi.
2: Ouais, et donc on voit vraiment que ces artistes qui étaient en pleine expansion, qui étaient en pleine création, parce que c'était un grand bouleversement, la créativité de ce changement en fait, dans l'histoire de l'art, on sait qu'il y a des périodes spécifiques et eux, ils ont participé à ces périodes. Et en effet, les nazis n'étaient pas favorables à leur travail artistique et leurs comptes ont diminué, voire même leurs tableaux ont été brûlés pour certains, etc. Et donc là, votre exposition, c'est vraiment de prendre le temps de réfléchir et de voir qu'est-ce qui s'est passé sur
1: c'est
2: cette
1: ça.
2: Période d'occupation.
1: Tous ces mécanismes, en fait, ces mécanismes-là, à savoir que Paris, à ce moment-là, dans les années 30, c'est l'endroit où se passe à la fois l'émergence des nouveaux courants, à la fois l'installation de nouveaux artistes, mais aussi où se passe le marché de l'art mondial, en fait.
2: Ah, c'est l'effervescence.
1: Exactement.
2: Tous les artistes d'Europe se retrouvent à Paris, et voire même plus loin, puisque du coup, c'est vrai que c'est la place mondiale du marché de l'art.
1: C'est
2: donc
1: ça.
2: Les artistes viennent, se rencontrent, s'influencent aussi, parce qu'on voit que du coup, les rencontres permettent de travailler différemment, d'avoir une réflexion différente, et ça va leur permettre à chacun d'évoluer, de faire marcher vers un nouvel état d'esprit artistique.
1: C'est ça. Et qui va être un peu chamboulé au moment de l'occupation. Même si les nazis ont conscience déjà depuis longtemps qu'il y a des richesses aussi en France qu'ils vont pouvoir récupérer aussi.
2: Oui, donc il y a cette double action, entre guillemets, l'action de vouloir prendre possession d'œuvres qui sont cotées pour pouvoir avoir de la trésorerie pour leurs actions de guerre.
1: C'est ça.
2: Et de l'autre côté, avoir la main mise sur l'évolution du marché. Jusqu'à présent, le marché, il évolue parce qu'il y a l'offre et la demande. Le politique, entre guillemets, ne s'instaure pas à l'intérieur de l'offre et la demande dans le marché de l'art. Et là, sur cette période, si. Et c'est eux qui vont faire évoluer et fluctuer.
1: C'est ça. Et il y a aussi l'idée que les nazis comme Hitler ou Göring sont aussi des gens qui s'intéressent à l'art au niveau personnel. Donc Hitler a ce grand projet de musée à Linz et il souhaite en fait récupérer des œuvres pour enrichir ce musée-là, comme Göring le fait aussi pour sa propre collection personnelle. Et en fait, les œuvres aussi considérées comme dégénérées vont être des moyens d'échange avec des œuvres qui intéressent les nazis aussi.
2: Donc c'est une manière de troquer aussi pour agrandir les collections. Les États, les régions ont des collections. Ah, donc ça veut dire qu'ils achètent des œuvres d'art pour les mettre à disposition du grand public dans les musées. Et le fait de proposer des trocs, eux, ça leur permet d'avoir une augmentation de leur fonds de collection.
1: C'est ça. Et c'est là qu'on voit aussi qu'il y a plusieurs acteurs et plusieurs lieux qui entrent en jeu. Donc à la fois les lieux comme les maisons de vente, les galeries. Il y a un vrai focus sur les galeries dans l'exposition. Et différents acteurs, que ce soit les marchands d'art, les intermédiaires, les critiques d'art et puis aussi les commissaires-priseurs.
2: Et ça, donc du coup, c'est, dans cette exposition, c'est vraiment ça qu'on va traverser, que vous proposez de mettre en exergue.
1: Voilà, il y a plusieurs exemples, en fait, pour illustrer ce marché de l'art, à la fois du point de vue des galeries, une grande et une galerie un peu plus modeste, les hôtels de vente, notamment l'hôtel Drouot, un des places majeures du marché de l'art à Paris.
2: Qui est encore le cas aujourd'hui.
1: C'est ça, tout à fait. Et puis après, à la fin de l'exposition, on pointe aussi cette idée de recherche de provenance, une fois pour connaître un petit peu le destin de ces œuvres après la guerre, en tout cas.
2: Tout à fait. Et c'est tout l'intérêt, parce que cette exposition, elle montre aussi que finalement, on est un peu Agatha Christie, c'est-à-dire qu'on va aller chercher, il y a des œuvres qui ont été volées, qui ont été spoliées, qui ont été prises à des personnes dont ils étaient propriétaires. Et au fur et à mesure, l'État français, les différents États vont commencer à dire « oui, c'est vrai, ça n'a pas été bien ». Il va y avoir une vraie reconnaissance. Et donc, du coup, après, de savoir à qui appartiennent ces œuvres et comment on mène l'enquête pour récupérer les œuvres en tant que petite arrière, en tout cas.
1: Oui, c'est ça. Et souvent, même, c'est même pas les descendants eux-mêmes. Hein. C'est des gens comme Emmanuel Polak, des chercheurs de provenance qui sont missionnés pour essayer de faire ce qu'on appelle la traçabilité de ces œuvres depuis la guerre et ensuite et ben parfois de contacter les descendants qui eux n'ont pas forcément même connaissance de tout ça voilà, c'est vraiment le travail pour le coup là d'Emmanuel Polak.
2: Super, alors on y va à la découverte de cette période là.
1: C'est ça, alors on commence quand même par l'histoire du goût justement pour montrer aux visiteurs que la culture est importante pour le régime nazi et essayer de montrer finalement qu'est-ce qu'était l'art officiel, l'art allemand, l'art classique, l'art figuratif, donc notamment avec les statues d'Arno Breker, et puis tout ce qui était décrié, l'art abstrait, l'art moderne en tout cas, avec les noms qu'on peut retrouver ici dans le journal. Alors, ce qui est intéressant avec ce mur, c'est qu'on voit que l'art dégénéré s'inscrit dans la politique nazie, mais est repris en fait par la presse française, notamment ce journal Au Pilori, qui est un des plus virulents en termes de presse antisémite. On retrouve ici tous les traits caricaturaux associés aux juifs à ce moment-là. On voit bien les œuvres qui sont largement discréditées.
2: Tout à fait. Et ça permet d'avoir un point de repère pour savoir justement, à cette période, nous on vit dans une société différente et donc ça permet aussi de retracer à quel moment on est et quels sont les enjeux de cette évolution de l'art plastique, des artistes contemporains de l'époque, donc de l'art moderne, l'art concret et l'art, on va dire, plus abstrait par rapport à un art dit classique de représentation la volonté de réfréner en décriant, en dénigrant.
1: C'est ça, et les nazis l'ont assez bien fait aussi. En tout cas, à Munich, en 1937, déjà avant la guerre, il y a deux expositions qui ouvrent. L'une d'art officiel, et donc là, on voit même dans la scénographie qui est très épurée, en tout cas, il y a une espèce de grandeur des espaces. Et une autre exposition, Entartete Kunst, donc l'exposition d'art dégénéré qui ouvre et où là, la scénographie, il n'y a pas de scénographie, en fait, les tableaux sont posés pêle-mêle.
2: C'est volontairement pour dénigrer.
1: Exactement.
2: Normalement, une exposition, il y a une mise en scène, il y a une scénographie, comme tu dis, pour pouvoir justement avoir pleinement la capacité de l'accueil entre l'œuvre et mes émotions en tant que visiteur. Et là, c'était volontairement fait de manière fouillie pour que ça renforce leurs propos, leur interprétation et non pas la volonté de l'artiste.
1: Exactement. Et puis l'idée aussi d'éduquer en fait l'œil des gens. Voilà toute la stratégie des nazis est là, de dire on va vous montrer ce qu'il ne faut plus regarder. Ces 3 millions de visiteurs en Entartete Kunst, et ça c'est d'ailleurs l'exposition s'est promenée un peu partout, dans plusieurs grandes villes. Et donc il y a vraiment cette idée d'éduquer à ce qu'il faut regarder,
2: Ce qui est bien et ce qui n'est pas bien.
1: C'est ça.
2: Au lieu de laisser l'expression à chacun de ressentir ses propres émotions par rapport à une œuvre, et c'est ça qui fait que l'artiste va nous toucher ou pas, là, il se positionne comme des têtes sachantes en disant ça c'est bien, ça c'est pas bien, et de donner cette influence dans ces grandes expositions qui va vraiment montrer l'influence de comment l'art influence la société.
1: C'est ça, et tout est amalgamé, on le voit très bien sur l'affiche de l'entrée où finalement on mélange à la fois l'art premier qui est décrié par les nazis et on y voit juste à côté un visage caricatural du juif à ce moment-là et on voit bien que art moderne égale art dégénéré égale art juif, hein, en tout cas tout est amalgamé à ce moment-là.
2: Et donc c'est cette exposition, elle propose ça. Donc on voit ça dans un premier temps, c'est que ça. La presse a joué largement dans l'influence d'orienter politiquement pour avoir un point de vue qui n'était pas forcément le point de vue de tout le monde, mais pour orienter quelque chose, pour arriver justement à une suprématie intellectuelle.
1: C'est ça, il y a vraiment une modification du goût à ce moment-là qui est soutenue par la presse. 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

0: Et donc là, dans cette première salle, en visite, ce qu'on fait aussi, c'est qu'on revient sur les lois qui ont justement une influence sur le marché de l'art, parce que finalement, il y a évidemment une histoire du goût, mais aussi ça s'est traduit dans la loi, que ce soit du côté de l'occupant nazi ou du côté français. Et finalement, c'est assez tôt, puisque la défaite de la France, c'est le 22 juin 1940, et un mois plus tard, à peu près le 15 juillet 1940, déjà en zone occupée, les nazis demandent le recensement des œuvres de plus de 100 000 francs. Et donc, l'idée, c'est pas juste de déclarer son œuvre, c'est évidemment de la décrire, de donner.
1: Et de contrôler. De contrôler.
0: Et de cartographier.
1: Sa propre propriété.
0: Exactement. Donc, l'idée, c'est là, à ce moment-là, finalement, sous le couvert de dire on va protéger le patrimoine français, en fait, l'idée, c'est de cartographier tout ce qu'il y a pour ensuite, évidemment, se servir.
2: C'est vrai que c'est très important de faire le pendant, en effet, au niveau de l'influence médiatique, pour orienter les pensées sociétales, et après, tout de suite, la transformation juridique, qui fait que du coup, c'est ça qui va encadrer après nos fonctionnements en tant que citoyens.
0: Et puis, voilà, que ce soit du côté nazi occupant, et puis du côté français, très vite, les autorités vont mettre la main sur les entreprises juives, et parmi celles-ci, évidemment, les grandes galeries. On va réquisitionner. Ce qui est intéressant aussi, c'est quand on regarde un petit peu le statut des Juifs du 2 juin 1941, finalement, dans ce qui est interdit aux Juifs, on retrouve le commerce de tableaux. Donc finalement, directement dans les lois, on voit bien qu'on interdit désormais aux Juifs d'entrer dans ce marché-là.
1: Ah oui. Qui va en complément avec l'interdiction du commerce des antiquités. Exactement. L'interdiction de l'exploitation de forêts, des concessions de jeux et de l'information.
0: Finalement, on exclut progressivement, mais dès le 3 octobre 1940, l'État français copie un petit peu ce qui se passe en zone occupée et définit ce que c'est qu'un juif, et ensuite l'exclut progressivement de l'espace public et même de manière générale de la société.
2: De la société et de la vie culturelle, parce qu'on sait que la vie culturelle, c'est ça qui va influencer la société. Et donc là, ça leur interdit de faire du commerce de tableaux, mais également de produire et de distribuer des films cinématographiques, donc de répondre finalement à une attaque culturelle, ou également de faire de la radiodiffusion ou de créer des spectacles.
0: C'est ça.
2: Donc c'est vraiment une volonté de ne plus donner la possibilité artistiquement et donc intellectuellement, philosophiquement, leur propre pensée.
0: C'est ça. Tout à fait. Et donc, pour ce qui est notamment des entreprises juives, il va y avoir, que ce soit du côté allemand ou du côté français, une politique d'aryanisation, donc, qui va passer en fait par un administrateur provisoire qui va être désigné et qui va devoir dans un premier temps recenser tout ce qu'il y a dans l'entreprise, et ensuite deux choix, soit vendre l'entreprise évidemment à un non-juif, ou alors liquider les biens de l'entreprise au profit, à son profit à lui, et pour beaucoup au profit de l'État français.
2: Ouais. Et ça, aujourd'hui, ça fonctionne. Une entreprise qui est en liquidation, elle va avoir un liquidateur qui va, en effet, participer à comment on détruit, entre guillemets, l'entreprise qui ne fonctionne plus. Là, c'est l'inverse. L'entreprise, elle fonctionne. Mmh. Et on nomme un liquidateur, tandis que l'entreprise fonctionne. Et donc, c'est vraiment pour amoindrir les biens, l'activité et la rémunération.
0: Et ensuite, on donne deux exemples de galeries. Alors, une galerie, une petite galerie, celle de Berthe Veil. Donc là, c'est une figure parfois un peu oubliée, mais qui quand même commence à ressortir. Là, il y a eu une exposition à l'Orangerie il n'y a pas si longtemps. Berthe Veil, c'est une des premières femmes à ouvrir une galerie à Paris en 1901. Et c'est vraiment une visionnaire. Elle mise en tout cas sur l'art moderne. C'est la première à exposer Picasso en France. Elle expose des nus de Modigliani. En tout cas, elle y croit. Elle est très proche de Dufy, dont on a une œuvre ici. Et donc, cet exemple nous permet de parler d'une galerie qui est assez modeste, mais qui est très active.
1: Qui est pionnière.
0: Qui est pionnière,
1: qui est vraiment
0: exactement.
1: Pionnière, qui sait ce qui le rôle d'une galerie généralement, hein, c'est d'avoir le nez pour avoir
0: c'est
1: l'influence
0: ça.
1: Après
0: pour
1: sur
0: faire
1: le
0: émerger,
1: reste.
0: Exactement. Et l'exemple de Berthe Veil, il est très intéressant parce qu'elle a écrit ses mémoires qu'on a ici pendant l'œil. Et ça nous donne vraiment une idée de ce qu'est le contexte artistique de l'époque. On est en 1933, donc vraiment dans les années d'avant-guerre. Et ce qui est intéressant avec ces mémoires, c'est de voir comment ces mémoires vont être utilisées sous l'occupation pour justement parler. Même pas pour en fait décrier ce qui est finalement, on va s'en servir à des fins antisémites. Clairement, on peut lire. On retrouve chez elle le manque complet de sens esthétique de la race juive. Donc là, on a vraiment cette association art moderne, art juif, donc dégénérescence. Et cet exemple, il nous permet vraiment de montrer ça, c'est comment on va réutiliser à des fins antisémites ce genre d'écrit. À savoir que voilà, Berthe Veil, pendant la guerre, pour éviter l'administrateur provisoire, elle a confié sa galerie, qui va en fait très vite fermer parce qu'elle n'a plus beaucoup de moyens. Et donc, ensuite, elle va se cacher. À la fin de la guerre, elle a vraiment très peu pour vivre.
1: Oui, parce que ça fait partie des personnes.
2: Malheureusement, les Juifs étaient condamnés directement. Et les personnes qui les aidaient, qui les soutenaient, qui les valorisaient, vont aussi y participer à se cacher ou à être diminuées intellectuellement, physiquement et financièrement. Et ça, cet exemple, il permet vraiment de retracer comment on veut contrôler le marché de l'art, comment on veut contrôler son évolution, tandis que la créativité à ce moment-là, elle est énorme. Les rencontres artistiques et intellectuelles enclenchent vraiment l'art moderne, la modernité entre la Première Guerre et la Deuxième Guerre mondiale. Et ça, c'est ce qu'ils ont voulu couper.
0: C'est ça, tout à fait. Et donc voilà, en tout cas, c'est un exemple. Et donc à la fin de la guerre, certains artistes qu'elle a fait émerger vont offrir une œuvre pour lui permettre de vivre dans de meilleures, enfin en tout cas dans des conditions dignes après la guerre.
2: En reconnaissance de son soutien à l'émergence, à tout ce qu'elle a pu faire pour eux, que ce soit dans leur reconnaissance dans le marché de l'art, mais aussi humainement, à les aider à se cacher ou à aller dans d'autres pays pour pouvoir être exposés ailleurs, cacher les tableaux ailleurs.
0: Oui, voilà. Mais du coup, à ce moment-là, c'est vrai que pour les galeries, les galeristes et même les artistes eux-mêmes ont besoin aussi de se cacher. Et les galeristes aussi. Donc c'est un peu compliqué pour tout le monde à ce moment-là.
2: Ouais. Et là, ce qui est très intéressant, c'est que donc du coup, voilà, tu l'as dit, c'est une des personnes qui a soutenu Modigliani. Et là, le 3 avril 2026, il y a eu la Cour suprême de New York, des États-Unis, qui a pris une décision pour justement redonner une œuvre de Modigliani qui avait été saisie, qui avait été prise, et les redonner à un descendant, mais en tout cas un ayant droit d'un galeriste qui lui permet, lui en tant qu'agriculteur français, de récupérer une œuvre qui vaut, je crois, 21 millions d'euros, parce que le marché de l'art évolue, et puis après, du coup, la cotation augmente. Mais voilà, ce sont des personnes qui ont été des pionnières et en même temps très importantes pour la protection et la sauvegarde des œuvres et des personnes.
0: Voilà, et après, une grande galerie. La galerie Paul Rosenberg, donc là c'est une galerie beaucoup plus fastueuse, et ça on le doit aussi à au sens des affaires de Paul Rosenberg, qui lui alliait à la fois l'art moderne et l'art classique, et finalement très vite Paul Rosenberg se rend compte qu'il va falloir mettre à l'abri ses tableaux et sa famille, et donc il descend du côté de Bordeaux pour aller se mettre à l'abri dans une grande propriété qui s'appelait le Castel Florac, et il met donc une partie de ses tableaux avec lui dans le Castel Florac et une autre partie dans un coffre à Libourne, un coffre de la Banque Nationale du Commerce. Et ce qui est intéressant pour expliquer un peu le parcours des œuvres de Paul Rosenberg, c'est de s'intéresser à l'œuvre qui est présentée ici, l'odalisque au tambourin de Matisse. Alors c'est une reproduction, mais son parcours est très intéressant puisqu'elle fait partie des 160 œuvres qui sont dans le coffre de Libourne. Donc aujourd'hui elle est exposée à New York. Et effectivement, le coffre va être pillé, et donc les œuvres vont être volées. Voilà. Et ensuite elles vont partir au Jeu de Paume à Paris. qui est un endroit où effectivement les nazis vont mettre toutes les œuvres qui sont récupérées.
2: Et, c'est un peu un lieu de stockage à l'époque, hein. C'était un lieu de regroupement pour stocker les œuvres volées, spoliées, pour les recenser, voir s'ils les gardent ou s'ils les détruisent ou s'ils les troquent, comme on a dit, pour avoir d'autres œuvres dans leur collection. Et, donc là, et c'est un marché de l'art du coup qui est complètement amoindri parce que du coup c'est plus l'offre et la demande, c'est le politique qui impose.
0: Oui, oui, tout à fait. Et on le voit assez bien avec ces images d'ailleurs, puisque sur ces images on retrouve l'odalisque au tambourin. Et en fait on comprend que ces quatre matisses vont être échangées contre le port d'Anvers de Bruegel. Et donc là on voit bien aussi le caractère dévalué de ces matisses à ce moment-là pour, au profit d'un art beaucoup plus classique, figuratif.
2: Et heureusement, en fait, ça, c'est les photographies de l'époque qui nous permettent de retracer cette histoire parce que poursuivre l'enquête de où sont ces œuvres, où est-ce qu'elles sont parties, le trajet qu'elles font, par qui elles sont passées, qu'est-ce qui s'est passé, les transactions. Des fois, les transactions, elles étaient notées. Donc, du coup, il y a des archives écrites, mais des fois aussi, il y a des photographies parce que pour eux, c'était un moment de gloire parce qu'on arrive à voir tel tableau contre tel autre tableau. Oui. Et donc, aujourd'hui, ça nous permet, nous, de faire l'enquête pour retracer qu'est-ce qui s'est passé.
0: Et là, pour le coup, l'enquête, elle a été menée par Paul Rosenberg lui-même qui, dès la fin de la guerre, s'attache très vite à vouloir récupérer ses tableaux, donc il dresse des listes et il va finalement l'odalisque au tambourin va lui être restitué quasiment dans l'immédiate après-guerre et donc là on voit aussi toute une succession d'archives qui nous explique un petit peu où est-ce qu'elles sont passées. Donc on a évidemment des recensements d'œuvres et puis voilà par exemple on a une liste là des œuvres de Matisse prises à Libourne et on retrouve la danseuse au tambourin. Donc on peut ensuite comme ça retracer un peu le parcours des œuvres.
2: Oui, et remonter le fil à la propriété réelle avant que celle soit volée, qu'elle soit spoliée, échangée, troquée, détruite ou autre, de remonter et savoir qui était le propriétaire réel.
0: Exactement.
2: À cette période.
0: Et de le prouver aussi.
2: Oui, tout à fait.

0: Et ensuite, on va parler de l'hôtel des ventes de Drouot. Et là, le choix a été fait d'entrer dans Drouot par ses photos, un reportage photographique de la journée de Jean Tissier, l'acteur français, à l'hôtel Drouot, avec une série de photographies assez intéressantes. La première, notamment, on y voit le flux vers l'hôtel des ventes et ce qui permet d'illustrer cette effervescence du marché.
1: L'affluence, de vraiment montrer que
0: exactement.
1: Voilà, il y avait de l'attrait, il y avait de l'intérêt.
0: Tout à fait, il y a une nouvelle clientèle à ce moment-là aussi, donc on voit bien cette effervescence. Là, on voit aussi sur la devanture de Drouot une affiche montrant que l'hôtel Drouot est interdit aux Juifs, qu'on retrouvera un petit peu plus loin. Ensuite, on voit Jean Tissier qui regarde des affiches de vente aux enchères d'entreprises. Et là, on se doute que ce sont des entreprises qui ont été supprimées aux Juifs pour être vendues aux enchères dans les sous-sols de Drouot. Voilà, ensuite, on le voit regarder à la fois des œuvres. Et on voit aussi là très bien, avec la vue de la salle de vente, l'effervescence qu'il pouvait y avoir, le monde qu'il pouvait y avoir. Pour finir avec cette photo d'un marchand ou d'un amateur d'art qui part avec des tableaux sous le bras.
1: Qu'on voit de dos.
0: Tout à fait, un peu mystérieux, qui nous invite à essayer de comprendre où est-ce qu'elles vont, ces œuvres, pour ensuite peut-être... faire leur traçabilité et savoir d'où elles viennent.
1: Oui, tout à fait.
0: Donc voilà, là on retrouve bien l'affiche qu'on voit en tout petit sur la photo. À la demande du commissariat général aux questions juives, l'entrée des juifs dans les salles de l'hôtel des ventes est interdite d'une manière absolue. Donc là on voit bien qu'on écarte les juifs.
1: Et de la possession, de la propriété, mais aussi de la participation à
0: c'est
1: l'acquisition,
0: ça.
1: Ou ne serait-ce que la participation, d'être l'effervescence de connaître une vente aux enchères.
0: Oui, et puis surtout que certains juifs ont volontairement voulu vendre des biens pour avoir de la liquidité, pour pouvoir s'enfuir. Et donc là, ça les exclut, et donc voilà, ils ne
1: pour
0: pourront
1: ne pas,
0: pas avoir
1: la possibilité aussi
0: c'est
1: de
0: ça.
1: Pouvoir se faire
0: se
1: un troc
0: protéger.
1: Et de pouvoir se protéger pour revendre leurs œuvres, pour pouvoir partir aux États-Unis ou à d'autres endroits.
0: Et là, ça me permet d'évoquer quelque chose de très important, en tout cas qui est très cher à Emmanuel, et je pense qu'elle vous le dira aussi. Tout ce marché de l'art et tout ce qu'on explique ici s'intègre vraiment dans la persécution et l'extermination des Juifs. Effectivement, on aime les œuvres d'art, mais ce n'est rien contre une vie humaine. Et ça, en fait, vient servir aussi, tout ce qu'on raconte ici, vient servir cette politique-là de persécution des Juifs. Oui, là, c'est quand même une petite anecdote, mais vente aux enchères publiques de biens israélites, donc c'est quand même assez ouvertement dit. Il n'y a pas de mystère, en tout cas.
1: C'est pas caché.
0: C'est pas caché.
1: C'est affirmé, c'est dit, on va vendre des biens qui sont à des personnes...
0: À des personnes juives. Donc ouais. Les acheteurs ne sont pas ignorants de ce qui se passe, en tout cas. Voilà, et après, à la suite, on a deux tableaux qui sont des originaux et qui appartiennent à la collection Cannes. Et ça fait partie des tableaux qui ont été vendus à Drouot et qui ont été restitués pareil dans l'immédiat après-guerre. Mais c'est vrai que pour le coup, il reste encore un peu des mystères sur qu'est-ce qui s'est passé entre cette vente et la restitution.

0: De retour dans Expo Musez-vous.
1: Nous sommes avec Emmanuelle Polak, la commissaire d'exposition, historienne d'art, enquêtrice, j'ai envie de dire aussi, chercheuse de provenance et auteure d'une quinzaine de livres.
0: Et exceptionnellement, on va échanger par téléphone.
1: Grâce à toi et à ce travail d'enquête, on découvre l'histoire d'œuvres d'art qui ont été restituées à leurs propriétaires, car elles ont été volées, pillées, spoliées pendant la Seconde Guerre mondiale sous l'occupation. Et pendant cette période, l'État a exproprié, n'a plus pu rendre possible la propriété d'œuvres d'art et s'en est saisi, les a vendues sur le marché de l'art, enrichies sur le dos des familles juives ou des résistants. Et heureusement, depuis quelques années, un grand travail de mémoire, de recherche, d'enquête est en place pour identifier quelles œuvres font partie de cette sombre période de notre histoire. Les œuvres sont souvent nommées avec une étiquette dans les musées avec le sigle MNR. Musée National Récupération, entre autres. Et toi, Emmanuelle, tu as soutenu une thèse spécifiquement sur cette thématique en 2017. Tu t'es saisie de ce sujet. Tu en as fait un livre en 2019, une super exposition à Paris. Et aujourd'hui, on retrouve cette exposition réadaptée au Chambon-sur-Lignon.
2: Oui, tout d'abord, Caroline, je voudrais vraiment te remercier de mettre un accent et de valoriser cette exposition. Pour laquelle j'ai eu un grand, grand bonheur à retravailler, puisque comme tu l'as dit, j'avais travaillé en 2019 à Paris, au Mémorial de la Shoah. Mais là, le bonheur de retravailler sur cette exposition en concentrant mes recherches sur deux galeries et sur deux maisons de vente aux enchères et de présenter des œuvres sur lesquelles j'avais eu la possibilité de travailler la provenance. On va en reparler beaucoup aujourd'hui de la provenance, qui est en fait la traçabilité des œuvres réalisées par les historiens d'art pendant une période déterminée. Et donc, la particularité du travail que je présente au Chambon-sur-Lignon est de présenter des œuvres dont la traçabilité des œuvres aurait été douteuse entre la période 1940 et 1945. Et comme tu le sais, c'est une période particulièrement importante, une période des années sombres pour la France et pour laquelle nous devons être très, très, très vigilants sur la traçabilité et sur l'appartenance de ces œuvres. Pourquoi ? Parce que nous apercevons que en accord, malheureusement, avec les ordonnances allemandes et les lois de Vichy, eh bien, la propriété aurait pu changer de main et que certaines œuvres qui appartenaient principalement à des familles juives auraient pu arriver, comme tu l'as dit, sur le marché de l'art, être vendues, avoir été spoliées, être vendues et passer entre les mains d'autres personnes. Or, en France, on a une chance extraordinaire puisque nous avons la possibilité de participer à la réparation de cette injustice et nous avons la possibilité de restituer les œuvres qui ont été spoliées entre 1940 et 1945 aux familles juives. Et c'est un petit peu mon travail, le travail que j'exerce au musée du Louvre pendant toute l'année. Et puis, lors de ces 6 mois au printemps, j'ai pu monter cette exposition pour la présenter au Chambon-sur-Lignon du 2 juillet au 28 novembre 2026.
1: Peut-être, Emmanuel, tu peux nous donner un exemple sur des œuvres qui sont présentées dans cette exposition au lieu de mémoire au Chambon-sur-Lignon pour expliquer comment on retrouve une œuvre qui a été volée, qui a été spoliée et tout le parcours finalement d'enquêtrice que tu mènes pour chercher la provenance et essayer de trouver quels sont les héritiers, qui sont les personnes finalement qui auraient dû hériter de ces tableaux, qui n'ont pas été, et tout ce travail de comment on fait finalement pour retrouver l'œuvre, retrouver les propriétaires et faire ce travail de réparation.
2: Caroline, je vais te parler d'une œuvre que j'aime particulièrement. Il s'agit d'un portrait de femme assise de Thomas Couture. Thomas Couture est un artiste du 19e siècle, c'est un portraitiste de la bourgeoisie, de la haute bourgeoisie, et il nous présente donc cette femme très brune, avec une raie au milieu, avec un corsage blanc, et qui n'est pas mon œuvre préférée en titre général. Moi, je préfère.
1: Oui, pas par rapport à l'histoire de l'art, mais en tout cas, de par l'importance justement de cette récupération et du fait d'avoir récupéré une œuvre qui a été vendu par des galeries qui s'en sont appropriées mais qui n'étaient pas les propriétaires.
2: tout à fait. Donc non, ce que je voulais te dire, c'est que c'est pas dans mon goût personnel une œuvre pour laquelle j'avais une affection tout à fait particulière. Mais comme tu l'as dit, en travaillant sur sa provenance, finalement, on a un attachement très très fort et je ne regarde plus jamais cette œuvre comme j'aurais pu la regarder avant d'avoir travaillé dessus. J'ai une affection toute particulière pour cette œuvre dont je vais te raconter la provenance immédiatement. Lorsque j'ai travaillé en 2014, tu vas voir que ces recherches prennent un temps important, c'est tout à fait chronophage. En 2014, le gouvernement fédéral d'Allemagne me demande de travailler à la provenance d'une œuvre retrouvée dans un trésor nazi. On a appelé le trésor nazi parce que c'est le fils d'un des marchands d'art d'Hitler, Cornelius Gurlitt, chez qui on retrouve 1258 œuvres en 2012. En 2014 est créé par le gouvernement allemand une task force, un état-major composé de scientifiques de différents pays, et j'ai la chance de représenter la France et on me demande de travailler sur les œuvres des artistes français. Alors je travaille sur cette œuvre de Thomas Couture, ce portrait de femme, c'est assez compliqué parce que le titre est générique, mais très vite je vais me mettre à la recherche de tous les collectionneurs après-guerre, d'origine juive pour la plupart d'entre eux, qui ont fait des revendications sur les œuvres de Thomas Couture. Donc j'ai un premier cercle assez important de collectionneurs qui revendiquent des œuvres de Thomas Couture. Et puis je vais avoir un cercle un petit peu plus petit qui est celui collectionneurs qui recherchent des portraits de femmes de Thomas Couture. Et là j'ai un cercle un peu plus restreint. Parmi ces quelques demandes, ces quelques revendications, je vais en valoriser une qui est celle d'une personne qui s'appelle Béatrice Bretti. Béatrice Bretti est la compagne d'un grand homme d'État français, Georges Mandel, assassiné juif, assassiné par la milice française en juillet 1944 et qui n'est plus là pour revendiquer les œuvres pour sa fille Claude Mandel, mais dont la compagne, Béatrice Bretti, sociétaire de la Comédie-Française, fait une revendication. Et Béatrice Bretti n'a pas beaucoup de temps, elle est en répétition, sociétaire de la Comédie-Française, mais néanmoins, elle se rend auprès de la commission de récupération artistique et elle écrit quelques courriers à Rose Vallant, une attachée de conservation très célèbre dorénavant.
1: Oui, parce que Emmanuel, juste pour nos auditeurs, il faut savoir qu'une réclamation, c'est quand même une démarche administrative qu'on fait pour identifier, en fait, auprès de l'État, que dans notre famille, il y a eu des choses qui étaient importantes pour nous et qu'on n'a plus aujourd'hui. Et donc, du coup, ça fait partie d'une liste très longue et ça nous permet de retrouver, finalement, est-ce que les personnes qui demandent sont avec les ensembles qu'on retrouve ou pas et d'essayer de voir si ça match ou pas. Finalement, il y a un travail comme ça de retrouver les informations entre ceux qui demandent, parce que ça n'est plus dans leur famille, et ceux qu'on retrouve à certains endroits.
2: C'est exactement ça. Béatrice Bretti va laisser dans un courrier, dans les revendications qu'elle mène pour obtenir gain de cause pour la fille de Georges Mandel, elle demande une œuvre, elle présente quelques listes d'œuvres, et parmi cette liste, on trouve un portrait de femme de Thomas Couture, et elle met en exergue cette toute petite note qui va être fondamentale dans ma recherche. Elle dit la chose suivante: je me souviens qu'il y avait un accident dans l'œuvre au niveau du décolleté. C'est-à-dire qu'il y avait un petit trou apparent au niveau du décolleté du portrait de femme réalisé par Thomas Couture.
1: La toile était un tout petit peu abîmée.
2: Oui, il y avait un petit trou. Voilà, il y avait un petit trou dans l'œuvre et elle le mentionne, ce qui est absolument incroyable. C'est un détail qui va avoir toute son importance. Absolument. Donc, je retrouve cette archive aux archives diplomatiques du ministère des Affaires étrangères et européennes à La Courneuve. Et forte de cette information, je vais le transmettre au restaurateur à Munich qui conserve l'œuvre dans un entrepôt secret. Là, ils vont aller vérifier, ils vont aller voir s'il y a une déperdition de matière, s'il y a eu une réparation. Et lorsqu'effectivement, ils s'aperçoivent qu'au niveau du décolleté, il y a une réparation, il y a eu une restauration, on va avoir la possibilité alors de faire matcher la revendication de Béatrice Bréthy et l'œuvre qui a été retrouvée dans la collection douteuse de Cornelius Gurlitt, fils d'un des marchands d'art d'Hitler. Voilà.

0: Et c'est ainsi qu'en 2020, on va avoir la possibilité, et j'assisterai à cette restitution de l'œuvre par la ministre de la Culture allemande, Monika Grütters, la restitution de cette œuvre à la petite fille de Georges Mandel, Mercedes Estrada. Inutile de te dire, Caroline, que c'est un moment de grande émotion, puisque, je te l'ai dit, cet homme d'État, grand homme d'État français d'origine juive, a été assassiné par la milice française et il a été spolié par les nazis. Donc, avoir la possibilité, quelques 80 années plus tard, de participer à une sorte de réparation de cette injustice est véritablement
1: une
0: possibilité de se dire que voilà, tu es peut-être au bon endroit, au bon moment, et que voilà, ce que tu as fait n'est finalement pas vain, mais est un moyen de participer dans une moindre mesure à la réparation et à la possibilité de restituer voilà, la dignité, l'honneur, et surtout la reconnaissance de victimes de cette famille.
1: Et ça, c'est ce qu'on peut voir aussi à la fin de l'exposition au lieu de mémoire au Chambon-sur-Lignon jusqu'au 28 novembre. Cette exposition, elle montre autant des étapes historiques pour savoir quel est le contexte de cette période sous l'occupation, quels sont les fonctionnements du marché de l'art avant et surtout pendant cette période. Et à la fin de l'exposition, quand on finit de déambuler, justement, on a la chance de découvrir l'œuvre que tu viens de décrire.
0: Cette œuvre, elle a une valeur d'exemplarité parce que, comme je viens de te le dire, on a pu travailler depuis 2014 à 2020, donc on a à peu près 6 ans de recherche. On montre quelles sont les étapes pour retrouver l'œuvre et on a la possibilité de présenter l'œuvre. Présenter l'œuvre au lieu de mémoire du Chambon-sur-Lignon, là encore, c'est un écho tout à fait particulier.
1: Hautement
0: le Chambon-sur-Lignon, c'est un haut lieu du sauvetage des personnes de confession juive ou considérées comme telles. Et on a bien sûr la décence de ne pas faire l'amalgame entre les personnes et les œuvres d'art, mais avoir la possibilité de présenter ces tableaux qui sont maintenant comme des témoins silencieux de ces exactions, à l'heure où on a de moins en moins de témoins, où il est de plus en plus important de témoigner de ce qui s'est passé lors de la Seconde Guerre mondiale, de témoigner auprès des jeunes générations qui perdent un peu de cette histoire, eh bien, je trouve que voilà, c'est un véritable écho et ça a donné un sens très important à mon travail.
1: Et cet écho, on le ressent quand on traverse l'exposition. Elle nous touche à plusieurs égards quand on voit en effet les changements juridiques de la propriété et également tout ce travail d'enquête que toi tu mènes, mais qui fait écho avec la grande histoire. Et est-ce que tu peux nous rappeler le rôle, par exemple, du commissariat général aux questions juives dans la spoliation ?
0: Alors, le commissariat général aux questions juives est véritablement le marqueur d'expoliation. Et je vais te donner quelques exemples qui sont traités dans l'exposition. J'ai eu la chance d'avoir un prêt symbolique et très important d'Anne Sinclair, qui est la petite fille du grand marchand Paul Rosenberg. Anne Sinclair nous a fait l'honneur et la confiance de nous prêter l'enseigne originale de l'enseigne de son grand-père, la grande galerie Paul Rosenberg, qui se situait au 21 rue La Boétie. Elle en a d'ailleurs écrit un ouvrage important et elle viendra présenter très certainement cet ouvrage au Chambon-sur-Lignon à l'automne. En présentant l'histoire de cette galerie, deux choses. La première chose, c'est que la galerie de Paul Rosenberg a été spoliée dans une très grande largeur, puisqu'il y a encore actuellement une cinquantaine d'œuvres de la galerie de Paul Rosenberg qui sont en déshérence, qui n'ont pas été retrouvées par la famille, et c'était une des plus grandes galeries de la rive droite de Paris. Paul Rosenberg, en 1939, avait sous contrat à la fois Matisse et Picasso, donc les deux maîtres des avant-gardes. Et donc, c'est une galerie très importante qui, dès l'arrivée des nazis en juin 1940, est repérée, très vite va s'installer en lieu et place de la galerie l'Institut d'études aux questions juives, qui va devenir un organe de propagande à la solde du Commissariat général aux questions juives, et en lieu et place des œuvres magnifiques de Matisse, de Picasso, eh bien, vont être organisées des conférences autour de la question juive,
1: de l'art dégénéré, hein, puisque à l'époque aussi, voilà, il y avait cette volonté d'enlever la trace de ces artistes qui étaient dans une volonté d'art moderne, qui allait profiler après vers de l'art contemporain, mais qui était vraiment dans la création de l'art moderne, du cubisme et de toutes ces formes qui dérangeaient. Et donc du coup, ils voulaient effacer autant les œuvres que les propriétaires qui allaient les aider à les vendre et à les développer.
0: Exactement, et notamment des grands galéristes qui ont défendu ces avant-gardes. Dans l'exposition, nous avons pris le parti de présenter une très grande galerie, la galerie de Paul Rosenberg, dont je te présentais voilà, les caractéristiques de à la fois une énorme spoliation, puis l'installation dans les locaux d'un organe qui dépend du Commissariat général aux questions juives.
1: C'est une vraie volonté d'effacement.
0: Nous présentons également une autre petite galerie, la galerie de Berthe Veil, dont mon amie Marianne Le Morvan avait fait une magnifique exposition au musée de l'Orangerie lors de l'année 2025-2026, et qui a eu vraiment la grande générosité de me prêter encore des éléments et des documents originaux qu'elle avait collectés pour les archives de Berthe Veil. Berthe Veil est une galeriste très modeste, mais c'est une grande visionnaire et elle a la possibilité de présenter les travaux de ces grands artistes d'art moderne. C'est important que tu parles de l'art dégénéré, j'y reviendrai tout de suite après. Et lorsque Berthe Veil présente ses artistes, ils prennent un peu de cote et bien évidemment la quittent immédiatement. Berthe Veil est d'origine juive et juive alsacienne, et elle aura l'obligation de fermer sa galerie en 41. Mais nous avons la possibilité de montrer tout ce qui a été présenté dans sa galerie avant, et nous avons un tableau, un facsimilé de Dufy, de Raoul Dufy, parce que Dufy était très proche de Berthe Veil et il l'appelait avec beaucoup d'humour la petite Mère Veil. Voilà.
1: Et ça, c'est très intéressant de voir ça dans cette exposition aujourd'hui, parce que ça fait écho aussi avec les questions plus contemporaines. Nous, dans notre société aujourd'hui, qu'est-ce que tu souhaites passer ou transmettre dans cette période préélectorale ?
0: Bah écoute, c'est une question importante. Je ne vais pas aller sur le terrain des années 30. En tant qu'historienne de l'art, je vais m'arrêter à un rôle de transmission. Transmission à une jeune génération de ce qui s'est passé dans les années 40 en France. Il est important de rappeler qu'une partie de la population a été stigmatisée par effectivement des ordonnances d'une autorité occupante, mais également par les lois de son propre pays. Et c'est là où j'attire véritablement l'attention du jeune public. À un moment donné, si on n'est pas vigilant, une partie de la population peut être stigmatisée. On lui demande de porter un signe particulier, auquel cas c'était une étoile jaune. On l'éradique de la vie économique, on l'empêche de travailler à partir du 3 octobre 1940. On va mettre et la rassembler dans des camps d'indésirables. Puis, par la suite, on va la déporter vers l'Allemagne où, in fine, une partie de cette population sera exterminée dans des camps polonais. Donc, la spoliation s'intègre dans ce processus qui va de la stigmatisation d'une population à son éradication, à son extermination. Donc, je pense que le message est clair, qu'il faut être véritablement vigilant, faire effectivement très attention aux propositions populistes et toujours rappeler ces histoires. Malheureusement, l'histoire ne donne pas de leçons. On sait que l'histoire bégaye, Mais néanmoins, il faut être très très vigilant. Et en tant que historienne, historienne de l'art, la volonté de travailler à travers différents médias. Tu as la gentillesse de rappeler que j'ai pu travailler à des ouvrages, mais j'ai écrit de nombreuses bandes dessinées et des ouvrages à destination de la jeunesse pour pouvoir toujours livrer ce message, un message qui s'apparente à un travail de mémoire, à un devoir de mémoire.
1: Oui, c'est très important de communiquer sur cette période. Faut pas tourner le regard. Savoir surtout qu'il est important aujourd'hui ce gros travail de réparation, ce gros travail de recherche, de provenance, et que ça met un peu de lumière sur cette période complexe de notre histoire, très sombre. Et grâce à toi et à tous tes collaborateurs et toutes les personnes qui travaillent dans ce sens, de travailler sur, ben voilà, par un tout petit détail d'un petit trou sur une petite œuvre, sur une belle œuvre, je veux dire, ben, on peut retrouver une œuvre. Et donc, des fois, il faut oser aussi regarder dans le détail. Moi, je vais plus prendre l'aspect, sur comment on déambule dans une exposition. Alors, on va regarder par rapport à la forme, on va regarder par rapport aux couleurs, mais aussi les détails, parce qu'aujourd'hui, les musées sont constitués d'œuvres. J'espère qu'ils le resteront et que leurs propriétaires, pour ceux qui ont une étiquette MNR, pourront retrouver leur destination finale. Mais en tout cas, voilà, avoir cette attention particulière quand on visite une exposition, que ce soit dans la tienne, celle qui est au lieu de mémoire au Chambon-sur-Lignon, pour expliquer ce marché de l'art sous l'occupation, mais plus largement quand on est dans un musée, de prendre ce temps de regarder, parce que on a l'impression que c'est une consommation artistique ou culturelle quand on déambule dans une exposition, mais en fait c'est tout un travail d'un artiste qui a voulu exposer quelque chose. Et on parlait de l'histoire du goût, et on peut avoir des goûts différents, mais juste être à la recherche de sa propre émotion par rapport à ça me confronte à quoi envers moi-même, et de revenir là-dessus, en fait, c'est le sens aussi de l'artistique.
0: Oui, Caroline, puisque tu me donnes la possibilité, moi je voudrais remercier toutes les équipes avec lesquelles j'ai pu travailler, les équipes du Chambon-sur-Lignon qui ont été particulièrement réactives. Je voudrais saluer Floriane, Sophie, Carmen et Mazarine. Et Maëlle également. Et puis, de mon côté un petit peu plus proche, je vais saluer ma collaboratrice, chef de projet, Juliette Vermersch, et puis les personnes qui ont travaillé avec moi. Et j'ai eu la chance aussi d'avoir Vittoria Castiglioni qui a travaillé avec moi. Donc, cette exposition, c'est un travail collectif. Et c'est un grand bonheur.

0: pour ce temps d'échange. Et voilà, j'espère qu'en tout cas, ça donnera l'envie à nos auditeurs de se déplacer et de rentrer un petit peu plus précisément dans l'histoire, autant dans la traçabilité, l'enquête, mais aussi des belles histoires de retrouvailles.
1: Merci infiniment.
2: À bientôt pour une nouvelle parenthèse inspirante autour d'œuvres, d'artistes, d'expositions. Et d'ici là, osez ouvrir la porte des musées, d'une galerie et ressentir ses propres émotions, interpellations, inspirations, être à l'écoute de ce que ça nous procure. Bonne aventure créative et belle découverte. Expo, muse et vous, Expo Muse et vous.

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Avec le recul, on peut se dire que la société de surveillance généralisée était à plein régime. Mais des câbles étaient parfois arrachés à même le sol, les caméras défoncées, les intérimaires derrière leurs écrans aussi. Puis, tout d'un coup, au printemps 2027, ça s'est encore un peu durci. Les gens sont devenus incontrôlables. 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C'était terminé. Il n'y avait plus rien. 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Aujourd'hui, il reste des gens, quelques-uns. 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Tout le monde est rentré au bercail. Comme toujours, il aura fallu l'armée. Mais il n'y a qu'un truc qui perdure, qui s'est jamais barré, un seul truc qui résiste. C'est le karaoké. Les gens chantent à en pleurer. Chez eux, seuls ou à plusieurs, souvent en visio. Si on enlève le son de toutes ces scènes du vendredi soir et que tu mets des violons comme dans les films de Wong Kar-wai, alors tu auras le plus beau film du monde. Il faudra le faire, ce film d'ailleurs. 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

0: 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Bonjour à toutes et tous, bonjour à chacun chacune. Vous écoutez Radio BLV 93.6, bienvenue dans Joyeux Bazar, le cabinet de curiosité vivante avec Sylvie au micro et Clément à la technique. C'est parti! Joyeux Bazar fait sa rentrée aujourd'hui en bonne compagnie avec des passionnés, des impliqués, des partageurs et partageuses. En ville, on voit fleurir les affiches et promos des grandes salles de spectacle, cinéma, musées et autres scènes institutionnelles, autant que les propositions alternatives, et on se réjouit de les voir encore. Qu'en est-il lorsqu'on vit à la campagne? Quand pour accéder à ces lieux, faut un minimum de 30 minutes de voiture et que les transports en commun sont espèces rares. Je fais dans la facilité car nous avons la grande chance dans notre petit coin de France d'avoir une palette de propositions culturelles larges entre Drôme et Ardèche. Je dis chance car il n'en est pas de même dans tous les espaces ruraux et parce qu'il existe ici un vivier de personnes formidables qui se battent pour faire exister ce qui nous rassemble, aiguise nos curiosités, ouvre nos esprits, les fameux partageurs et partageuses. J'en avais cinq. autour du plateau, Camille Schexer, coprésidente, et Nadine Villaret, bénévole pour Écran Village, viendront nous parler d'Écran Village, mais aussi nous embarquer entre cinéma et littérature avec le festival Roman Cinéma à Vernou et à la découverte donc de ce que fait Écran Village qui fait vivre le cinéma en Ardèche du Nord. Bonjour à toutes les deux.
1: Bonjour à tout le monde.
0: Lionel Malric et Sarah Giometti font partie de l'association Bim Bam Boom, qui est l'équipe et de l'équipe du festival du coup Doux et Sauvage, la Baume du Tigre à la Baume Cornillane, mais aussi de la Pangée, bar-restaurant associatif, on verra tout à l'heure. Bonjour à tous les deux.
2: Bonjour.
0: Et enfin, à Barbière, c'est une saison culturelle riche qui se décline depuis plusieurs années et Capucine O'Don est là pour en parler. Bonjour Capucine.
3: Salut.
0: Bienvenue. Mais avant, c'est le temps du morceau qui fait bouger du jour. J'avais préparé tout un texte de lancement échevelé et flamboyant pour rendre hommage à Catherine Ringer qui s'est filochée en douce la semaine dernière. Mais tout a été dit, mâché, remâché, du plus stupide au plus brillant. La Ringer, c'était la liberté et l'insolence, punk. Alors basta. Pas besoin d'en dire plus, on va juste l'écouter. Comment va ? Cet extrait de Chronique et Fantaisie en 2017. On va moyen en ce moment, mais on va continuer à danser, à s'aimer et on va tenir bon.

0: Voilà, salut Catherine. Faire vivre la culture dans un coin de campagne, c'est parfois un défi, souvent beaucoup de sueur et toujours une passion bénévole. Voilà, c'est dit. Sans ces humains et humaines qui donnent de leur temps, de leur engagement, de leur feu, il serait rare les temps pour se retrouver en dehors de nos écrans ou cercle d'amis. Basé à Vernoux, Écran Village fait vivre le cinéma côté Ardèche durant l'année et propose des événements ponctuels dont le festival Roman et Cinéma. Et donc Camille et Nadine sont là pour nous en parler. Alors à toutes les deux, avant de parler plus particulièrement de Roman et Cinéma qui va se dérouler du 2 au 4 octobre, c'est quoi Écran Village en deux mots?
1: En deux mots, une association créée en 1984, qui était une toute petite association, qui maintenant est devenue une grosse association avec 3 salariés et toujours une quarantaine de bénévoles quand même, parce qu'il faut quand même les bénévoles pour faire fonctionner le cinéma comme il fonctionne chez nous, c'est-à-dire avec 3 ou 4 films par semaine d'une manière régulière et des festivals comme celui qu'on va présenter là début octobre. Voilà.
0: Alors effectivement, Écran Village, c'est du cinéma régulier, pas que sur le plateau, voilà, non. Je pensais que c'était que sur le plateau, mais non en fait. Vernoux, Lamastre, Champy, La Voulte, Chaloncon, voilà les cinq communes qui accueillent régulièrement du cinéma, des films, une programmation cinématographique grâce à Écran Village.
1: Grâce à Écran Village, alors certains comme La Voulte, Champy, c'est une fois par mois, Lamastre, c'est tout le temps, autant qu'à Vernoux, Chaloncon, c'est une fois par semaine, puis il y en a peut-être d'autres que j'ai un peu oubliés, je dois dire, mais à Vernoux, bon, c'est très, il y a, comme je disais, il y a 3 ou 4 films par semaine, beaucoup de films pour enfants aussi, y compris, et tout un travail auprès des scolaires également qui est fait, voilà. Et c'est devenu effectivement une grosse association, donc voilà. Et là, le 3 et 4 octobre, on présente donc un festival pour la 17e année, en réalité, on ne voit pas le temps passer, qui est Roman et Cinéma. On a voulu lier le livre, le roman très exactement, et le cinéma. Donc au mois de juin à peu près, on propose aux gens, il y a eu tout un groupe, un comité qui se réunit depuis des mois et des mois avant pour lire plein de livres. On en a des fois un peu beaucoup. Et on essaie de choisir 6 livres qui sont adaptés au cinéma, qu'on trouve être des bons livres et des bons films. Et
0: il faut les deux, voilà. On est bien d'accord.
1: Il faut les deux, on espère avoir les deux, oui, si c'est possible. Après, voilà. Et puis, donc, on fait ce cinéma sur 2 jours avec 2 personnes qui viennent animer le festival, donc qui animent, qui font parler les gens, qui aiment beaucoup discuter, confronter leur point de vue sur le livre, sur le film, etc. Il y a une lecture faite par Nadine, qui est ma collègue et amie qui est ici avec moi. Et puis, c'est très convivial, c'est très agréable. Voilà, ces 2 jours, ça commence le vendredi soir. Ça continue le samedi après-midi et le dimanche après-midi et le matin, la lecture. Donc, ça se passe très convivialement. Hein. C'est pas hyper intellectuel. Les gens discutent beaucoup, beaucoup. C'est l'essentiel, voilà. Et Nadine pourrait vous en dire plus sur les livres, notamment qu'on a choisis cette année, si ça vous intéresse de savoir ce qui a été choisi et comment ça se passe, en fait.
0: Alors, je rebondis sur le fait, effectivement, d'avoir ce choix. Tout à l'heure, tu me disais, en fait, ce qui aurait été bien, c'est que les gens puissent lire. L'idée au départ, c'était l'idée initiale, que les gens lisent les livres et le temps de l'été pour lire les livres, pour pouvoir ensuite venir déguster, on va dire, les films et pouvoir en parler. Alors Nadine, tu peut-être, là c'est pareil, 2 mots, parce qu'on va essayer de faire en sorte que chacun et chacune, mais voilà, pour nous donner l'envie, quels sont les livres choisis et pourquoi surtout?
2: C'est un choix souvent difficile. On est nombreux, on a des goûts différents, on est une 20aine maintenant.
0: Ah oui, comité de lecture 20
2: personnes. Oh oui, maintenant on est bientôt 20. Donc c'est pas toujours simple, mais bon, les discussions sont animées hein, du coup. Et ben on essaie de choisir des livres qui nous ont plu. Donc on vote quand il faut. Et on essaie de voir les films s'ils sont visibles avant, Et parfois, on a des avant-premières, donc là, c'est la surprise. Voilà. Cette année, on essaie d'avoir des films de pays différents, ce qui n'est pas toujours simple. Et puis, bon, bah, y a des mésaventures, comme cette année, un film québécois qu'on devait avoir, et puis au dernier moment, ça a été retiré, ça a été impossible. Donc voilà, donc il faut avoir toute une préparation, des livres et films en attente au cas où les choses tourneraient mal. Enfin bon, on arrive en principe à boucler.
0: Voilà. Oui, mais c'est un gros travail en amont. Oui. C'est intéressant ce que tu es en train de dire, parce que je pense que ça, c'est pareil, c'est quelque chose qu'on va retrouver chez tout le monde. Oui. C'est qu'il y a un gros travail de préparation, quel que soit l'événement, quel que soit ce qu'on propose.
2: Oui. Et nous, ça nous demande énormément de lecture également, parce que là, on sort 6 livres, films, mais on en lit énormément.
0: Et oui.
2: Dans un temps, on commence en janvier.
0: Oui.
2: Et normalement, il faudrait qu'on puisse boucler, justement, pour proposer la liste au public, fin mai. Et là, on a eu quelques difficultés et la liste est sortie en début juillet. Donc, il y a des années plus faciles que d'autres. On est quand même un petit festival et pour les avant-premières, on a parfois des difficultés.
0: À se faire entendre dans le grand.
2: Plus grand, comme Montélimar, par exemple.
0: Oui, qui est un peu en même temps.
2: Un peu plus de facilité parce que c'est effectivement un grand festival.
0: Bien sûr.
2: Mais bon, on y arrive.
0: Mais si ça fait 17 ans que ça existe, ça veut dire quand même qu'il y a un public.
2: Il y a un public qui vient de loin. On a des gens qui viennent de Lyon, de Paris, et puis toute la région.
0: Il y a quand même beaucoup. Il y a quand même plus de locaux que d'extérieurs, rassure-moi.
2: Oui. Il y a des locaux, bien sûr. Oui. Il y a beaucoup de gens qui montent de Valence et de la Drôme. Oui.
0: Et pour vous, c'était évident d'avoir cette saison déjà. Enfin, quand je dis cette saison, pardon, cette programmation à l'année. Donc de films, de permettre à chacun chacune de voir du cinéma et de rajouter donc ces temps forts, en tous les cas ces temps un peu particuliers puisqu'il y en a 4 durant l'année, c'était indispensable ou c'était un moment où vous vous êtes dit ça serait chouette de le faire pour le plaisir aussi parce que je pense que quand on est bénévole c'est important aussi de faire les choses aussi pour le plaisir parce que sinon on s'épuise.
1: Oui, au départ ça serait chouette de le faire. On était deux et on s'est dit tiens ça serait chouette, on aimait beaucoup lire toutes les deux et on était à Écran Village et on s'est dit ça serait chouette de pouvoir lier cinéma et donc on a commencé dans une salle qui était la salle des fêtes de Vernoux qui était une vieille salle des fêtes. Et au bout de 2 ans, en fait, la salle a été complètement refaite.
0: Et qui est devenue la salle Louis Naudon.
1: Elle est devenue très belle salle Louis Naudon, où maintenant il y a aussi du théâtre, il y a plein de choses qui s'y passent en dehors du cinéma. Mais le cinéma reste quand même l'activité essentielle de cette salle. Hein. Donc, voilà.
0: Super.
1: Et voilà.
0: Sarah, je t'ai vu réagir tout à l'heure quand on parlait du travail en amont. Non, c'était pas...
3: Si.
0: tu veux réagir, rebondir dessus, peut-être.
3: Oui, je suis d'accord sur le fait que quand on... C'est un engagement, je trouve, de faire vivre, de donner de son temps comme ça. C'est beaucoup de plaisir, mais c'est beaucoup de temps, c'est beaucoup d'énergie et c'est parfois des sacrifices par rapport à la famille ou des trucs du temps qu'on va donner en plus de notre travail parce qu'on a à cœur de faire vivre nos villages, de qu'il se passe des choses, de d'être ensemble, de proposer des choses intéressantes, la culture, tout ça. Oui, je suis toujours admirative, je le vis et je suis toujours admirative des gens qui le font, que je rencontre.
0: Oui, c'est effectivement beaucoup de sueur, ce n'est pas que du plaisir, c'est aussi, il y a tout en fait à faire, hein, donc qui normalement dans un festival lambda est beaucoup porté par des salariés, mais on se rend bien compte quand même, de toute façon, dans tous les festivals, s'il n'y a pas des bénévoles, quel que soit le festival, s'il n'y a pas de bénévoles, le festival n'existe pas ou existe moins bien. Quel modèle économique aujourd'hui pour ces actions locales, justement? Vous, par exemple, Écran Village, c'est quoi votre modèle économique?
1: Bah, Écran Village est particulièrement bien aidé, il faut dire qu'on a, bon, on touche de l'argent du CNC, mm-hmm. puisqu'on fait du cinéma, donc, oui, donc c'est la logique des choses, voilà. Sûr. Et puis bon, on est quand même, il faut dire ce qu'il y a, qu'on est bien aidé par le département, par la région, parce qu'on est un cinéma itinérant également, oui. c'est-à-dire que pendant l'été, cet été par exemple, les salariés ont fait 30 séances extérieures, donc c'est énorme, c'est un gros boulot, il faut monter un écran, oui. il faut faire le son, etc., etc. Donc on touche de l'argent de la région, du département et de l'agglomération de Priva, la CAPCA. Voilà.
0: Donc l'immense, je ne sais pas ce que ça donne en termes de pourcentage, mais ce sont les subventions qui permettent de vivre.
1: La billetterie, elle est peu chère. On tient à ce qu'elle soit peu chère. Donc un billet normal comme ça est 6 euros. On a même une carte d'abonnement qui met le billet à 5,50. Donc c'est franchement pas cher. Les enfants, 4 euros.
0: Oui, mais c'est indispensable.
1: Ce qui fait qu'on ne pourrait pas vivre qu'avec ça. Quoi. Bien sûr. C'est pas possible, en tout cas, en ayant des salariés, ça, c'est certain. Voilà.
0: Donc, oui, il y a effectivement cette notion supplémentaire. On verra chez vous, dans les autres associations, s'il y a salariés ou pas, mais effectivement, ça nécessite plus de... Par rapport à ces histoires de budget, est-ce que vous faites... Et là, je peux poser la question un peu à toutes et tous. Est-ce que la mutualisation du matériel ou de savoir-faire se fait entre assos, hors des structures publiques?
4: Oui, complètement. Ouais.
0: Enfin, ouais. Vas-y, Capucine, pour les Arabarmes.
4: Nous, on s'entraide aussi, notamment avec les... Donc nous, on est de Barbière, et on s'entraide avec l'association... je me souviens plus comment elle s'appelle, mais celle de Rochefort-Sanson qui gère
5: les rencontres de la Combe,
4: oui. Voilà, c'est ça. Et du coup, tout le monde se connaît, on est copains, et du coup, on mutualise des fois le matos, des barnums, des choses comme ça. Donc oui, c'est indispensable, je pense. En fait, c'est des choses que certaines associations vont acquérir, mais qui sont pas utiles toute l'année.
0: Bien sûr.
4: Donc autant faire partager ceux qui en ont besoin, quoi. Oui.
5: Nous, c'est pareil, à la Baume Corniane, donc pour le festival, la Baume du Tigre, on a des partenariats aussi avec des associations de Château Double ou de Montoison qui nous prêtent du matériel, parce que nous, en fait, on n'a pas grand-chose, voilà, mais on a...
0: Oui, c'est le...
5: Voilà, et puis c'est, on a de la chance, enfin, je sais pas, je connais pas ailleurs, mais on se connaît, on est en réseau, il y a une sorte de réseau de solidarité.
0: Mais c'est au-delà encore une fois, du plaisir de faire ensemble, de la solidarité, c'est aussi de toute façon indispensable parce que c'est des coûts, je reste dans cette idée de modèle économique où, par exemple, que ça soit pour les Arabarbes ou pour la Baume, vous êtes aidé? Vous êtes subventionné? Alors je dis pas en termes de pourcentage, mais en gros.
5: Tu veux commencer?
0: Capucine,
4: alors,
0: les Arabarbes.
4: Nous non. Nous on est très petits aussi. Dans l'asso on est 7 maintenant 10. On a 3 collègues qui nous ont rejoints. Mais non, on a eu une subvention il y a 2-3 ans. Parce qu'on a monté un ciné-club à Barbière. On a la mairie qui nous aide, un peu tous les ans, nous donnant quelque chose. On gère aussi la bibliothèque de Barbière. Oui. Donc on a un petit peu de sous pour ça. Mais c'est très, très, très minime. Nous, on essaye de... On fait pas non plus des vêtements rentables. Enfin, tout ce qu'on fait, c'est vraiment pour les gens de Barbière d'abord. Et c'est vrai que ça touche un peu. On a un peu des gens qui viennent de autour aussi, mais non, on n'est pas.
0: Mais pour l'instant, voilà, il y a pas de...
4: presque pas de budget. Mmh. On essaye de faire des événements le plus gratuit possible. Voilà, là on est.
0: On va en reparler, mais effectivement, donc et vous, la Baume,
5: nous, on a la chance d'être soutenu par l'aglo de Valence. Comment on dit l'aglo?
0: Valence-Romain
5: aglo, exactement. Voilà, parce qu'on leur a présenté le projet assez rapidement et ils nous ont suivis.
0: D'accord.
5: Donc voilà, après c'est... je dirais que ça fait quand même 20% du budget global.
0: D'accord.
5: Voilà, c'est pas rien. Okay. C'est pas rien. Bon, on a un petit budget. Parce que aussi, tous les artistes qu'on a branchés, on leur a expliqué le modèle économique qui est un peu fragile, hein, voilà. Et du coup, ils ont joué le jeu. Ils viennent pour des cachets minimum.
4: Mm-hmm. Voilà. Tout le monde est payé.
5: Tout le monde est payé pareil. Voilà. À la même enseigne. Et il y a pas que ça. Il y a le département aussi que c'est pas moi
0: en
5: qui.
0: En tous les cas, vous avez des aides publiques à minima, mais vous avez quelques aides publiques.
5: Voilà, on a aussi
0: l'aide. De faire la base, on va dire.
5: Et il y a quand même l'aide de la mairie aussi qui fournit quelques matériels.
0: D'accord.
5: Et puis l'employé communal aussi qui vient nous aider.
0: Oui, enfin, voilà. Il y a quand même. On mise à disposition. Je pense que pour tout le monde. Mais ce que tu disais, c'est de dire, ce sont aussi les artistes qui viennent, qui acceptent de participer finalement à cette économie aussi.
5: Tout à fait.
0: Donc ça ça permet de voir des cas différents et puis que chacun et chacune prennent conscience aussi parce que on parle de bénévolat mais finalement l'implication elle est plus large que les bénévoles aussi.
5: Tout à fait.
0: Alors on va faire une petite respiration musicale. Dawn Richard, elle vient de la Nouvelle-Orléans. Et sort un nouvel album le 9 octobre, Creole Culture, dans lequel elle interroge notamment la place des femmes noires dans l'histoire musicale. Alors avec le single Church, entre gospel, bounce et dance, elle nous parle d'estime de soi et de son parcours au sein de l'industrie musicale. On ne reviendra pas là-dessus.
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0: Don Richard Church, vous écoutez Radio BLV 93.6, c'est Joyeux Bazar et on se promène dans la campagne à la recherche de la culture et de celles et ceux qui permettent qu'elle existe au plus près de nous, de vous, à la Baume Cornillane. Donc on est sur les mêmes dates, hein, puisqu'on a vu qu'Écran Village, c'était du 2 au 4, au 4 octobre. Et à la Baume Cornillane, eh bien, c'est le 2 et le 3 octobre qu'on retrouve le festival La Baume du Tigre. Lionel, Sarah, rien n'empêche de faire les deux, hein. On se balade entre Drôme et Ardèche et c'est vraiment une grande chance qu'on a. Lionel, Sarah, vous êtes bénévole, donc, pour ce festival et puis aussi pour la Pangée dont on parlera, dont la création a été plus ou moins concomitante. Pourquoi vous êtes bénévole? Bonne question.
1: Ben, le festival, on est une bande de copains bénévoles.
0: Voilà.
1: Parce qu'on a eu envie de...
0: C'est vous qui l'avez créé.
1: C'est vous qui l'avez créé. Voilà. C'est à l'initiative d'un copain du village, Christian Nuric. En fait, on est une bande, on est tous quand même artistes, on est souvent sur les routes et on a eu envie de, à l'initiative de Christian, nous a dit, mais pourquoi on ferait pas un truc dans notre village?
0: Eh oui.
1: Voilà. Donc, de fait, on est tous bénévoles. Voilà.
2: Et puis, on a tous eu l'occasion d'organiser, pas à droite, à gauche, des choses, mais pas spécialement ensemble. Voilà. Et là, c'est l'occasion.
0: Ouais, vivant dans le même lieu, voilà. Autant et même, faire des choses ensemble.
2: Et c'est vrai que moi, j'avais déjà organisé des choses dans ce village, mais j'étais un peu seul. Et là, il y a vraiment une fédération, une synergie qui s'est opérée. Voilà, quand Christian a dit, bah tiens, toi tu fais ça, bah tiens, pourquoi on ferait pas ça ensemble?
0: Oui, voilà. Il y a un moment où il faut une autre dynamique parfois.
2: Exactement. Et la particularité aussi, c'est que on a beaucoup organisé, mais dans des domaines un peu pas niche, mais quand même plus pointu, plus spécialisé, avec un public qui vient des fois de loin, mais même si c'était ouvert aux gens du village, c'était pas spécialement adressé à eux. Et que là, la particularité, c'est que c'est vraiment avec le village, pour le village. Voilà. Et les villages alentours. Enfin,
0: bien sûr.
2: Mais en tout cas, il y a vraiment une volonté. Voilà, tout à fait. Mais il y a vraiment une volonté de programmation familiale, quoi, ouverte, intergénérationnelle. Enfin, voilà, tout ça.
0: Un vrai lieu de croisement, un vrai lieu de rencontre.
2: Voilà. Et donc, quand tu posais la question pourquoi on fait ça aussi, moi, je me la suis posée là, en venant ici. Et je me suis dit, en creusant vraiment au fond, en fait, c'est politique. Voilà. Il y a quelque chose de politique vraiment, de vivre ensemble, en fait, on fait ça parce qu'en fait, il y a quelque chose dans la société qui se délite et qu'en fait, ce qu'on peut faire, bah, c'est ça, nous.
0: C'est être là et effectivement faire. Je disais de vendredi 2 octobre, samedi 3 octobre. Vendredi 2 octobre, en fait, il y a
1: c'est l'ouverture.
0: Une mise en bouche, on va dire, et le grand jour, donc c'est le samedi 3 octobre. C'est quoi? C'est du spectacle vivant.
2: C'est
1: de tout.
2: Principalement du spectacle vivant, en fait. Mais il y a aussi des ateliers cirque. Il y a du maquillage pour les enfants. Il y a quoi?
1: Il y a de la sérigraphie, il y a un stand de sérigraphie mobile. On peut ramener un t-shirt et puis avoir une pièce unique sérigraphiée. Ça, c'est la petite agitée. Voilà, il y a des concerts, les ateliers, il y a du cirque, il y a des ateliers de jeux en bois avec Ghoul Factory, qui est basé
2: à Montvendre, village d'à côté.
1: Voilà, il y a du maquillage,
2: Et il y a quelque chose qu'on a depuis le début auquel on tient, c'est un repas comme si c'était un repas de fête de village. Voilà. Donc ce qu'on a appelé la grande tablée. Donc la première année, c'était un repas afghan en partenariat avec une association qui accueille des réfugiés. La deuxième année, c'était quoi déjà?
1: Alors, je me rappelle pas.
2: On va dire une bêtise.
0: Voilà. Et cette année.
2: Un repas africain. Et là, cette année, on a fait appel aux cuisinières de la Pangée.
0: Super.
2: Qui vont prendre en charge toute cette partie-là.
0: Voilà. Alors effectivement, là aussi, l'extension, je disais l'extension parce qu'on ne sait pas bien qui de la poule ou de l'œuf est né en premier, mais finalement cette envie, en tous les cas, de créer du lien, de faire ensemble, de vivre ensemble véritablement, ça aboutit à cette proposition, mais aussi à la reprise de ce restaurant qui existait depuis déjà un moment à la Baume. Alors, ça ne s'appelait pas La Pangée.
2: Ça s'appelait La Pangée.
0: Bon, je ne sais plus. En tous les cas, ce restaurant ferme et visiblement, c'est pareil, c'est un peu le hasard qui a fait que.
2: C'est vrai que, en même temps qu'on était en train de fomenter ce festival, eh bien, il y avait un restaurant qui était en train de couler.
1: Mmh. Et c'est la seule. Il n'y a que ce restaurant dans le village. Oui. Donc c'est le
0: seul endroit où on peut se retrouver.
1: Ben oui, il y a rien d'autre que ça et il est au cœur du village. C'est vraiment à La Pangée.
2: Et c'est vrai qu'il a été ouvert en 2010, donc ça fait 16 ans. Mm-hmm. Et il a été construit par la municipalité. C'est un lieu qui a été construit par la municipalité pour faire un lieu de vie. Initialement, donc resto, bistrot et multiservice. Et sauf que donc le premier restaurateur a fait ce qu'il a pu, mais en fait il a pas fait de multiservice, ouais. Il a pas fait de bar. Si on venait boire un café, demi-tour quoi.
0: Ça n'a pas
2: pu
0: fonctionner.
2: Il était pas là pour ça. Par contre, c'était quelqu'un qui a fait la renommée du lieu parce que c'était quasi gastronomique.
0: Voilà. Très, très
2: donc
0: bon.
2: Des gens venaient de loin. Ça a fait la renommée de La Baume Corniane même parce que personne connaissait La Baume Corniane avant. Voilà. Enfin personne, voilà, à part ceux qui connaissaient. Et donc après, il a passé la main à quelqu'un d'autre, mm-hmm. qui s'est pris le Covid, qui s'est pris la hausse des prix, tout ça, et que en fait, économiquement, ça s'est délité quoi pour lui. Et en fait, nous, on se disait mais ce lieu, c'est vraiment
0: c'est le cœur de village.
2: C'est le cœur de village. Oui, ça n'a jamais pu être ce que ça aurait dû être, c'est-à-dire un lieu de vie. Allez, on y va. On propose un projet. Voilà, la mairie n'était pas très à l'aise avec notre projet et quand même fini par accepter. Voilà. Et ça fait un an qu'on est ouvert, un an et demi.
0: Et donc on est sur un restaurant-bar associatif qui fonctionne sur le week-end.
1: Oui.
0: Pour l'instant,
1: sur le week-end. Vendredi soir, samedi soir et dimanche midi.
0: Et uniquement avec des bénévoles.
1: Alors,
0: où est-ce qu'il y a un salarié ou une salariée?
2: La cuisine est professionnelle.
0: D'accord.
2: On a une chance d'avoir une cuisine professionnelle, mais avec des cuisiniers et cuisinières professionnels. Voilà.
0: D'accord.
2: Donc c'est eux qu'on embauche, mais après tout le reste est bénévole.
0: D'accord.
1: On a une salariée sur la saison un peu dense.
0: Oui,
1: de mai jusqu'à maintenant.
2: Mm-hmm. Voilà.
1: Mai à septembre.
2: Mai à
1: septembre.
0: C'est
1: parce que
0: touristique,
1: voilà.
0: On va dire.
1: Ouais. Mm-hmm. Et puis c'est vrai que on est quand même très souvent complet, donc j'invite les auditeurs et auditrices qui veulent nous rejoindre à réserver.
0: Je confirme.
2: Oui, parce qu'en plus d'avoir des cuisiniers et cuisinières professionnels, on a des cuisiniers et cuisinières professionnels qui se mettent la barre très,
1: très,
2: haut,
1: très
2: et
1: haut
2: qui font une cuisine très différente chaque week-end. Même souvent, c'est vendredi, samedi, c'est la même chose. Le dimanche, c'est encore autre chose et qui est vraiment de grande qualité.
1: Et à des prix franchement très abordables.
2: Voilà, et ça c'est un lien qu'on peut faire avec
1: un peu pub. Là.
0: Mais c'est bien.
1: Voilà. C'est la vérité en fait.
0: D'abord, la cuisine fait partie de la culture.
2: Hein, Exactement.
0: Voilà, c'est bien cuisiné et ça à bien des égards. Qu'importe. L'histoire, c'est de dire le fait d'avoir une accroche dans un lieu, une accroche à l'année. C'est important parce que, justement, faire vivre la culture, c'est aussi la cultiver, pourrait-on dire. C'est pas quelque chose qu'on, imaginer, tiens, je fais une fois par an un festival à tel ou tel endroit, c'est sympa, c'est chouette, c'est bien, mais en fait, ça ne crée pas autant de liens qu'on pourrait l'imaginer, peut-être. Enfin, est-ce que pour vous, en tous les cas, le fait de dire, on a pu rebondir sur ce lieu, ça a été, on va plus loin dans nos envies, et on va plus loin dans ce qu'on a envie de faire, justement, sur le plan de l'engagement.
2: Tu veux dire quelque chose,
1: hein? Je te laisse.
2: Moi, j'ai une image, en fait, qui m'est venue vraiment quand on a ouvert, le jour de l'ouverture, et qui était, clairement, c'était vraiment comme si tout le monde était en apnée sociale, avant. et que d'un coup, ah, on respire, ah, on se rencontre. Il y a des gens qui habitaient vraiment à côté depuis 20 ans, qui s'étaient jamais rencontrés et qui avaient tout à faire ensemble, en fait. Et ça, c'est, il y avait pas de lieu pour ça, en fait, pour se rencontrer. Et donc, voilà. Bah, en fait, c'est pas exceptionnel, c'est juste normal. C'est ce qui devrait exister normalement. Respirer, c'est normal.
0: C'est voilà. Normal.
1: C'est bon, c'est ça, je suis tout à fait d'accord.
0: Alors je vais, ben je rebondis là-dessus, autant pour les uns pour les autres. Capucine, toi, j'imagine que c'est. Tu, quand tu entends ça, tu te dis.
3: Ouais, complètement. Ouais, parce que là, tu parles de lieu. C'est vrai que c'est la base du truc. Enfin, nous, c'est vrai que les Arabarbes, on a créé cette association à la base parce que la mairie nous a. Soigneusement, enfin gentiment, donner la possibilité de gérer une salle, donc la Maison des Arts, qui est au centre du village de Barbière, qui est une super salle où il y a plein, enfin on peut imaginer plein de choses à faire. Et c'est vrai que c'est, comme tu dis, c'est un, on veut imaginer un lieu qui rassemble, un lieu où les gens puissent venir trouver tout un tas de choses. On essaye de toucher un peu à tout le monde, enfin de toucher un peu tout le monde. On a créé justement un ciné-club là il y a 2 ans. On cherche à faire des séances de cinéma gratuites. On y est presque. Normalement cette année on devrait pouvoir faire des séances gratuites pour tout le monde. Et voilà, on veut que les gens s'y sentent bien. On veut pouvoir débattre après du film, etc. On cherche justement voilà à faire en sorte que les gens trouvent des choses qui les plaisent et qui les rassemblent dans ce lieu-là, quoi.
0: Oui, donc le lieu, c'est vraiment important.
3: Bah, ça part vraiment de la Maison des Arts. On a la Maison des Arts, qu'est-ce qu'on en fait? Mm-hmm. On se rassemble, on dit, tiens, moi j'aimerais bien faire ça. Un tel dit, ah, tiens, moi j'aimerais bien faire ça. Et puis on s'entraide, on prend les compétences un peu de chacun et on monte comme ça des soirées, des choses, mais vraiment pour se faire plaisir, nous. Et on se dit, bah si nous, ça nous fait plaisir, il y a forcément d'autres gens qui...
0: Oui, si vous êtes que 7 à vous faire plaisir, ça va pas fonctionner. Par contre, si effectivement les 7 sont suffisamment, voilà, drainent justement plein de monde, et ben 7 plus 7.
3: Du monde, et puis voilà. Aussi on est tous parents dans l'association, oui. Donc on a tous des enfants plus ou moins âgés. Et on fait aussi pas mal de choses pour eux, au final. On se dit, tiens, ça, ils vont adorer. On a lancé il y a 2 ans une soirée gaming, par exemple. Mm-hmm. Et du coup, ça nous coûte rien. On ramène tous nos vieilles télés, on ramène nos vieilles consoles. On a plusieurs consoles. On se met des tapis, des poufs, des machins, et on se fait plusieurs coins, un coin Mario Kart, un coin machin. Et après, on s'est dit, on va faire des petites compétitions dans la soirée. On va leur faire des crêpes et tout. Et en fait, c'est des soirées qui sont blindées de d'enfants. Mm-hmm. Il y a même des parents qui nous laissent les enfants et qui repartent.
0: D'enfants ou d'ados.
3: Oui, d'adolescents, voilà. Bien sûr. On n'a pas trop les... même, s'il y a des enfants de bas âge, mais ceux-là, ils sont surveillés. Mais et du coup, ça fait des soirées vraiment chouettes où là l'an dernier.
0: Oui, puis vivre ensemble, ils commencent là,
3: voilà, c'est ça.
0: Et on s'est retrouvés si on le fait pas
3: en compétition sur un jeu. Je sais pas si vous connaissez Boomerang Fu, enfin, bon, je switch. Ouais. Et il y a un ado, il nous a tous séchés, quoi. Voilà. Et c'était marrant. Du coup, moi, j'avais acheté des petits trophées ouais. Voilà que j'avais un peu customisé et du coup il repart avec ça.
0: Il était super content.
3: Ouais, voilà, en fait c'est pour ces moments-là qu'on fait ça, quoi, c'est
0: pour être ensemble.
3: Ouais, c'est ça.
0: Pour être ensemble et partager. Alors effectivement, le gaming peut faire aussi partie de la culture. Enfin, non, j'ai pas tout.
3: On fait pas que ça, mais c'est vrai que c'est une soirée, une journée par an.
0: Non, mais c'est du lien. Encore une fois, c'est effectivement qu'est-ce qui fait lien et qu'est-ce qu'on peut partager ensemble et qu'est-ce qui va faire comme tu disais Lionel, de sentir les gens qui on fait un truc ensemble. Enfin, on sort de chez nous, de nos solitudes. Est-ce que ça, Camille, vous le sentez? Aussi.
4: Ah oui, très fortement.
0: Au travers de...
4: même au cinéma où on a l'impression, bon, c'est un bâtiment, oui, les gens viennent, mais il n'empêche que, bon, ça discute avant. On trouve toujours quelqu'un qu'on connaît avec qui on a envie de discuter. On peut aussi discuter des films. Bon, roman et cinéma, c'est particulier parce que c'est fait pour ça.
0: Voilà, il y a vraiment ces temps d'échange.
4: Des gens qui viennent, il y a deux personnes, une personne qui est plutôt branchée littérature et une autre qui est plutôt branchée. chez cinéma qui viennent parler des films. Mmh. Je vais laisser Nadine parler un petit peu.
0: Non, mais là, on était vraiment sur le... Voilà,
4: ben, c'est l'idée aussi, c'est que... Et puis, on fait venir beaucoup de gens par ailleurs. Hein, mmh. Je veux dire que ça soit sur Vernou, sur la Mastre. Et puis, on travaille avec d'autres associations qui ont envie de faire quelque chose au niveau cinéma, bien etc. Sûr. Donc bien là, sûr. On vient donc, de finir un week-end avec des gens... un week-end qui a été très, très, très chargé. Voilà, donc c'est sûr que ça fait partie de la convivialité. C'est très important pour nous tous.
0: Alors, comment on fait une programmation quand on est, quand on est justement bénévole? Alors, bon, à la Baume qu'on y aime, j'ai bien compris qu'il y avait quand même des artistes, voilà, qui étaient, que le départ était un groupe d'artistes. Mais même quand on est artiste, c'est pas forcément facile, pas pour autant que c'est facile de faire une programmation. Comment on fait une programmation? Est-ce qu'on fait ça en collectif? Est-ce que c'est une personne? Est-ce qu'on essaye de faire vivre justement les artistes voisins ou à plus ou moins grand périmètre? Et c'est quoi la place des artistes? Ben là, on a commencé à répondre. Alors le cinéma, c'est un peu particulier parce qu'il n'y a pas nécessairement beaucoup de réalisateurs et réalisatrices.
4: Il y a très souvent des réalisateurs ou un acteur ou quelqu'un qui va venir présenter un film en particulier
0: mais dans la création de la programmation peut-être Capucine, allez, on revient sur les arabes.
3: Nous la prog on fait en fonction de qui a le temps. Souvent, l'un de nous a des idées. Enfin, on a deux sortes en fait. Enfin, on a plusieurs sortes d'événements. On a effectivement des spectacles vivants. Dans notre salle, on peut faire du théâtre, on peut faire du cirque, on peut faire des choses comme ça. On a le ciné-club. Enfin, on peut faire passer des films. On fait des petites soirées à thème aussi. On a fait cette année, on a fait au début, ça s'appelait les Césars à barbe. Mais maintenant ça s'appelle la cérémonie des lézards parce que sur l'affiche j'avais un peu copié le logo des Césars et on a eu un mail du festival de la cérémonie des Césars qui nous a dit non mais on n'a pas le droit.
0: Plagiat.
3: Et du coup on a dit mais attendez, on est une petite association de 5 personnes à Barbia. Bon bref, du coup on a changé de nom. Mais ça par exemple, c'est des gens on a demandé aux gens de nous proposer leur film fait maison. Donc c'était des petits courts-métrages, etc. Et on a fait une fausse cérémonie des Césars avec un tapis rouge, avec les gens qui étaient bien habillés. On avait des faux paparazzi, etc. Et on a diffusé les films des gens. On avait un chef de cérémonie, qu'on appelle ça un...
0: Maître de cérémonie.
3: Un maître de cérémonie, voilà, qui prenait son rôle très à cœur. Mais c'était pas la question. La question, c'était comment on fait la programmation.
0: Comment on fait la programmation et comment on... est-ce que c'est aussi faire vivre les artistes locaux ou encore une fois selon un périmètre
3: complètement
0: locaux, c'est pas forcément mon voisin, c'est mon voisin un peu éloigné.
3: Et ben c'est vrai qu'on reçoit pas mal de mails de démarchage en fait des groupes et des troupes du coin. Mm-hmm. Nous on a la possibilité de faire des résidences aussi dans notre lieu. Mm. Et du coup ça peut être pratique pour des troupes. Ils viennent faire leur résidence et après ils font un spectacle de fin de résidence. Ça on fait beaucoup aussi. Et voilà, en fait, et principalement là cette année, on s'est dit, on fait la prog, mais on n'en fait pas trop parce qu'on est tous, on fait tous autre chose à côté. Mmh. On n'est pas très nombreux, donc bien on sûr. S'est dit, on fait un ou deux événements par mois et on veille à ce que il y ait au moins 3-4 personnes disponibles pour ce jour-là. Donc cette année, on a fait ça comme ça, mais c'est aussi la première fois. Donc moi, je fais la com. C'est la première fois que je fais un flyer recto verso. Du coup, je leur ai dit, les gars, mais on avait dit on y va mollo et au final, il y a plus d'événements que d'habitude. Donc bon, et on veut tout faire. On nous a proposé, il y a quelqu'un qui voulait faire des ateliers dessin, donc qui voulait venir dans notre lieu et proposer des ateliers dessin. On s'est dit c'est super. L'an dernier, on avait quelqu'un qui nous a proposé de faire des ateliers cinéma. Donc il venait, il nous a proposé ça gratuitement, il venait faire des ateliers.
0: Oui,
3: aux
0: voilà, enfants, c'est ce que j'avais demandé, parce que là on va rebondir aussi, quand, enfin on revient un peu, de toute façon l'économie malheureusement c'est quand même aussi, ça fait partie des incontournables, et comment on peut faire sans éventuellement, mais ça c'est une autre question. Quand tu dis les artistes que vous programmez, vous les payez ou ils viennent effectivement de même, comme tu dis, il peut y avoir un échange, il y a une semaine de résidence et puis il y a un spectacle. Il y a des gens qui viennent se proposer spontanément pour faire un atelier, pour animer un atelier. Est-ce que c'est les gens qui viennent participer qui donnent quelque chose, oui, ouais, ou pas? Enfin voilà, comment, parce qu'il y a plein de trucs à inventer aussi.
3: Ouais, enfin, oui,
0: voilà,
3: oui.
0: Il y a plein de possibilités pour que
3: pour les ateliers, en fait, on propose la salle, et c'est les gens qui proposent l'atelier qui gèrent leur atelier, donc ils font payer ce qu'ils veulent aux participants, et du coup nous on leur demande juste un petit quelque chose, je crois juste une sorte de location de la salle pour eux, mais c'est assez minime, et ça se passe comme ça. Mais sinon tout ce qui est spectacle vivant, bien sûr, ils sont payés. Oui, voilà, quand on fait notre plus gros événement, c'est de la fête de la musique aussi, le dernier week-end de juin tous les ans, et on paye tout le monde effectivement, enfin on veut que si un groupe vient jouer en live,
0: bien sûr,
3: qu'il soit payé, quoi.
0: Normal. Alors même question, enfin sur le comment on fait la programmation collective, et puis est-ce que effectivement on fait vivre particulièrement les artistes voisins, encore une fois au sens le plus large possible.
2: Ouais, donc, en tout cas, je voulais juste te dire que
0: c'est un cas particulier.
2: Oui, c'est un cas particulier, sauf que Capucine vient de dire exactement ce qu'on aurait pu dire.
0: Très bien. Bon, voilà. Ben voilà, parfait. Ben on va passer à autre chose.
2: Non, mais c'est vrai que voilà, pareil, on est très sollicité. On reçoit beaucoup de propositions. Après, comment on fait la prog? On fait la prog parce qu'on en a envie, quelque part, et donc faut que ce soit des choses qui nous fassent envie, et ça nous fait envie quand on voit aussi, quand on vit quelque chose, on vit un spectacle, et nous on a aussi par nos métiers où on est tout le temps à droite à gauche,
0: on
2: voit des spectacles, tout ça, et
1: on
2: donc,
1: connaît beaucoup de gens, enfin je veux dire, on est un groupe en réseau, quoi, c'est une grande famille, donc on a quand même souvent beaucoup d'idées.
0: Oui, du coup, c'est vraiment la programmation est faite par le collectif, mais avec chacun qui va abonder. Ah ben tiens, moi j'ai vu ça, c'est génial.
1: Puis on essaie,
0: etc.
1: Et puis on essaie de faire quelque chose qui est. Des fois, on a envie de programmer. On a plein d'idées, mais il faut que la programmation, elle soit cohérente, oui.
0: Bien sûr.
1: Donc c'est ça le plus dur, en fait. Moi, je trouve. Bon, après, il y a l'aspect financier, évidemment. Mais c'est surtout d'essayer d'être cohérent, moi, je trouve.
0: D'être cohérent dans la proposition, dans la proposition, parce qu'il faut jamais oublier que c'est vraiment pour le public qu'on fait les choses et pas pour soi.
2: C'est ça. Et il y a une certaine patte aussi quand même qu'on a insufflée dès la première édition, qui est quelque chose de tout public, ouvert à tous, mais avec quand même quelque chose d'un peu de travers. J'ai envie de dire.
1: On ouvre une porte, une porte facile à.
2: Voilà. C'est pas comme d'hab. Voilà, par exemple, pour illustrer ça, on a depuis le début une partie de pétanque en musique. C'est-à-dire que voilà, c'est la grande finale. Et là, cette année, on a organisé à la Pangée un concours de pétanque la semaine dernière, ou il y a 10 jours. Et donc, les finalistes vont rencontrer les finalistes de l'année dernière du concours. Et donc, c'est assez. Il y a un petit côté un peu dada, je dirais, dans ce qu'on propose. D'ailleurs, il y a eu dada dans la programmation. mais voilà, dans l'absurde, d'en faire quelque chose de
0: l'amener à faire le petit pas de côté qui permet.
2: Et donc, les champions. Par exemple, ils ont une peluche en tigre, peluche tigre, voilà. Les champions de la partie de pétanque, et qui est commentée donc par Christian, donc celui qui nous a réunis, et donc de manière assez absurde, et qui est mise en musique aussi par nous. Alors la chance qu'on a, quand tu dis comment on a fait la prog, c'est qu'au début on s'est dit on va faire avec ce qu'on a, c'est-à-dire nous. Donc, on prend moins de risques aussi de faire venir des artistes qu'on va peut-être pas pouvoir payer. Parce que aussi, comme tu disais tout à l'heure, l'entrée est peu chère. On tient à ça. Ça existe plus des entrées à un festival à 10 euros. Si on vient voir un spectacle, c'est 10 euros. Si on vient voir 17 propositions, c'est 10 euros. C'est symbolique. Mais ça marche. parce qu'il y a beaucoup de gens sur la journée.
0: Voilà, parce qu'il y a des gens.
2: En tout cas, les deux premières années ont fonctionné. On verra cette année. Et puis, ça dépend du temps aussi. L'année dernière, on s'est pris un petit peu la ramade. Bon, à un moment donné, mais ça.
0: Oui, il y a des solutions de repli à la
2: Pas tant. Voilà.
1: Donc, salle des fêtes.
2: Voilà, il y a la salle des fêtes. Donc, bon, on croise les doigts. Cette année, il va faire très beau.
0: Il va faire très beau. De toute façon, ouais. Il fait très, très chaud. Donc, il va faire très beau. C'est vrai que le cinéma, on a moins de problèmes.
4: On a moins de problèmes. Sauf quand c'est à l'extérieur. Sauf quand c'est,
0: oui.
4: Mais bon, cette année, il n'y a pas eu beaucoup de problèmes. Hein. Ça a été très, très simple hein, de faire des extérieurs.
1: On a quelques lieux en intérieur, et notamment la Pangée qu'on utilise pour un spectacle. Ouais.
4: Oui.
0: Le fait d'avoir un ancrage, donc on a dit à quel point c'était important pour les spectateurs et spectatrices. Est-ce que vous sentez aussi, vous qui êtes dans ces propositions, que c'est vraiment important de pouvoir assister à un concert, à un spectacle ou un tournoi de jeux ou à Cannes à Barbière avec ses propres réalisations ou effectivement à un festival rencontrer des à côté de chez soi.
1: Ah
0: c'est-à-dire
1: oui,
0: que voilà, je vais sortir de chez moi et puis je vais y aller en vélo, à pied ou parfois en voiture parce que effectivement on est sur des lieux encore sur un temps réduit. Et est-ce que vous sentez vraiment que ces gens-là sinon n'iraient pas de toute façon. N'iraient pas s'il y avait pas ça chez eux. Ils n'iraient pas dans une salle de cinéma, ils n'iraient pas voir le spectacle.
3: Il y a deux sortes de profils. Moi, je vois les darons qui sont occupés toute la semaine dans le quotidien, qui ont les activités extrascolaires des gamins, qui font déjà l'aller-retour entre Barbière Roman, Barbière Valence, etc., les mercredis après-midi. Et qui arrivent
0: taxi.
3: Arrivé le soir ou le week-end, flemme. Flemme de reprendre la voiture. J'ai déjà fait un aller-retour pour aller faire mes courses, machin. Et du coup, il y a ce public-là qui sont contents de venir, de traverser la rue et d'être à une soirée qui est un peu aussi faite pour eux. Et puis, t'as les gens un peu plus isolés qui ont des enfants qui sont plus grands et qui pareil sont pas du genre à aller sortir en ville dans un bar et quelque chose comme ça ils ont un lieu où ils ont tous leurs voisins où il y a toutes les générations qui se confondent. Donc ouais, il y a ces deux sortes de profils là, je pense. Et puis on a des ados aussi qui traînent et qui juste n'ont pas de voiture. Et du coup,
0: là, on revient au rôle politique aussi, justement politique au vrai sens du terme de tout ça.
3: Oui, complètement.
0: Ce que tu viens de dire, c'est lutter contre l'isolement. Enfin, c'est tout en fait. C'est tout ce qui nous fait vivre. Si vous voulez rajouter quelque chose.
4: Oui, non, effectivement sur ce côté. Je pense que chez nous, il y a beaucoup de gens qui disent « Ah, s'il n'y avait pas de cinéma, je ne vivrais pas ici.
0: » Ah, aussi,
4: à ce point. Beaucoup de gens qui sont venus à la retraite et tout ça, et qui, parce qu'en plus, il n'y a pas que le cinéma, il y a plein de choses.
0: J'avais fait une émission à Design, à La Source, et effectivement, ça faisait partie des raisons pour lesquelles on va s'installer sur un territoire.
2: Un petit témoignage d'une habitante et bénévole qui est à la retraite, qui est photographe et qui nous a dit à l'AG, qui a pris la parole, qui a dit, moi, j'étais pas sûr de pouvoir continuer à vivre vieillir à la Baume. Et là, j'ai vraiment envie de rester là, grâce à ce qui se passe ici. Quoi, voilà.
0: Super. Je trouve que c'est une belle conclusion. Je suis désolée parce que c'est déjà 55, donc on arrive à la fin. On pourrait faire 2 heures sans aucun problème. Juste rappeler que donc à la Baume Cornillane, donc c'est la Pangée tous les week-ends. Donc n'hésitez pas à réserver, comme le disait Sarah. Le samedi 3 octobre, donc c'est le festival La Baume du Tigre. On retrouve toutes les infos. En général, vous retrouvez toutes les infos sur Internet. Vous tapez sur votre moteur de recherche. Et puis, si vous ne trouvez pas, vous pouvez aller à l'Office du Tourisme. Au pire, il y a aussi des infos. Ou appeler la mairie au besoin. À Vernoux, donc, c'est du 2 au 4 octobre pour le ciné-roman avec vraiment plein de propositions, des rencontres, etc. Même si vous n'avez pas lu les livres, allez-y, parce que voilà, vous allez découvrir, pas tout vous pourrez les lire après.
4: Pas tout le monde lit les livres.
0: Hein, et puis, Écran Village, donc, toute l'année, n'hésitez pas là aussi à chercher la programmation. Et les Arabarbes, c'est pareil, il y a plusieurs choses.
3: Le prochain événement, là, le 16 octobre, on a une projection avec le Luxe de Valence. Je crois qu'on ne dit pas le Luxe, on dit juste...
0: On dit Luxe, ouais. Mais donc ça, c'est pareil. Alors, on n'a pas eu le temps d'en parler, mais c'est aussi les partenariats des grandes institutions des grandes institutions parce que c'est des scènes nationales qui effectivement ont pour mission aussi de faire la comédie itinérante, Luxe, etc. Donc ça c'est ça fera l'objet d'une prochaine émission. Merci infiniment à vous toutes et tous d'être venus. Bravo. Enfin voilà, merci et bravo de l'implication parce que encore une fois on n'aurait pas grand-chose s'il n'y avait pas des partageurs et des partageuses. C'est la fin de ce joyeux bazar de rentrée. Donc, merci donc à vous d'être venus. Merci à vous de nous avoir écoutés. Merci à Clément qui a assuré la technique. Si ça vous a plu, vous pouvez retrouver l'émission en rediffusion jeudi à 18h. 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On va refermer ce joyeux bazar avec le morceau qui adoucit la journée. Aujourd'hui, c'est une balade brésilienne avec Agua Comum. Vous allez voir, c'est absolument magnifique. Merci encore une fois à vous toutes et tous d'avoir été là. Et puis, longue vie à vos événements, vraiment. Et à bientôt à toutes et tous. Et d'ici là, je vous souhaite de douces nuits et journées pétillantes.

0: santé mentale de la ville de Romans. Nous sommes bien installés, bien au chaud, je crois même très au chaud. Certains ont déjà quitté leur veste. À la Cité de la Musique à Romans-sur-Isère, où la Cordeau nous accueille pour cet afterwork de rentrée spéciale autour de la BD Loup des Bois, de la scénariste Violette Bernad et la dessinatrice Camille Royer, qui n'est pas avec nous. Et ce sera suivi d'un concert de Melba, qui a composé deux morceaux spécialement pour cette bande dessinée, mais aussi elle jouera ce soir d'autres morceaux de son choix dans un set musical qui suivra. Enfin, la soirée se terminera par une séance de dédicaces pour ceux qui le souhaitent avec la librairie des Cordeliers. Un afterwork donc un peu plus long et sacrément dense. Nous démarrons avec Céline Coutable, la directrice de l'ASMAC, pour souffler les 20 bougies de la Cordeau. Puis Violette Bernad viendra échanger et répondre à vos questions sur Loup des Bois et l'inceste. Et nous terminerons par le concert de Melba, qui signe aussi la bande-son donc de cette BD. C'est en direct sur Radio Bellevue, mais venez nous rejoindre et participer aux questions et au concert. Il reste encore quelques places, même si la salle est comble, vous ne le voyez pas à la radio. C'est en direct. Au micro, Jérémy des médiathèques de l'Aglo, Clément assure la régie radio et David est à la régie technique générale pour la Cordeau. Bravo, merci à vous. C'est parti. Eh bien, commençons avec toi, Céline, directrice de la Cordeau. On n'a pas tous les jours 20 ans. Est-ce que tu peux nous dire dans quel état d'esprit s'est préparé cet anniversaire cette année ?
1: Bonsoir à toutes et à tous, bienvenue à la Cordeau. Écoute Jérémy, 20 ans c'est quand même pas rien. Moi je ne détiens pas tout l'historique depuis 20 ans, ça fait 5 ans que je suis là. Mais il nous semblait très important de marquer le coup sur l'existence de ce projet La Cordeau, donc la scène de musique actuelle de la Drôme, qui est née en fait bien avant d'être ici, dans ces murs ici. Elle est née au sein de la MJC La Monnaie à l'époque, donc en 2006. Et en fait, c'est parti de l'idée de proposer des activités d'accompagnement pour que puissent des personnes, des jeunes en l'occurrence à l'époque de ce quartier-là, mais et plus vastement, on va dire, puissent pratiquer la musique et être accompagnés dans leurs projets. Donc, on peut entre autres nommer le groupe Évasion, que vous devez peut-être connaître, qui est un quintet de femmes qui d'ailleurs bientôt finit sa carrière, mais qui est né en fait vraiment des ateliers qu'avait proposé la Cordeau à l'époque. Et puis voilà, et puis il y a eu aussi l'organisation de concerts dans la ville de Romans pendant des années. Ensuite, ils ont migré au Cap 26, ils avaient des nouveaux locaux, jusqu'à la création de la Cité de la Musique dans laquelle nous sommes aujourd'hui, depuis 2013. Donc ce bâtiment qui a été vraiment dédié à abriter non seulement le conservatoire qui était en ville à l'époque, en centre-ville, mais qui était dans des bâtiments vétustes, et la Cordeau, scène de musique actuelle, donc qui est labellisée par le ministère de la Culture depuis qu'on est dans ces murs là, puisque on assure un cahier des charges qui va de la diffusion principalement sur cette scène dans le club que vous avez là, mais également on a des studios de répétition et d'enregistrement, on fait beaucoup de soutien à la création pour les artistes professionnels qu'on accueille en résidence sur ce plateau pour qu'ils puissent préparer toute leur tournée, créer. Et puis on fait aussi beaucoup d'actions culturelles pour sensibiliser les publics scolaires, hôpital de jour, centre pénitentiaire, etc. sur la pratique musicale, la possibilité de pouvoir s'exprimer par la musique et d'apprendre la musique au travers de divers ateliers. Et puis le programme. Alors le programme, en fait, vous avez plusieurs rendez-vous sur ce trimestre. On a commencé la semaine dernière avec Radio Tutti, on a fêté ça en grand avec un gâteau qui a été offert au public, etc. Et on continue donc ce soir. Pour nous, c'était très important en fait d'essayer de thématiser ce trimestre avec des artistes et des partenaires auxquels on tient. Et Violette et Melba en font partie parce que c'est quand même une chance qu'on a sur ce territoire d'avoir ces deux talents extraordinaires que sont Violette et Melba. Violette, du coup, en tant qu'autrice de BD travailleuse autour de l'écriture, etc., qui fait beaucoup d'ateliers d'écriture, et on est ravis de pouvoir t'accueillir, Violette, ce soir pour la présentation de ce nouvel ouvrage, pardon. Et puis Melba, notre internationale Melba, qui rayonne.

0: rayonne maintenant bien au-delà de la Drôme depuis longtemps, jusqu'au Québec, entre autres. Voilà, on est vraiment ravis de pouvoir mettre à l'honneur des gens qu'on apprécie beaucoup. Et voilà, donc il y aura d'autres rendez-vous. Le prochain, c'est demain soir. On fait une conférence sur la musique indé en ouverture de soirée de Hit Hit Anita, 7000 Love Letters et Crash Karma, une soirée rock. Et
1: un plateau avec trois artistes. Enfin, trois
0: artistes, trois groupes. Et cette conférence qui est ouverte gratuitement sur la musique indépendante, parce que c'est ce qu'on défend, nous, ici aussi. C'est vraiment l'émergence, en fait. L'émergence et les circuits de musique indépendante qui ne sont pas du tout dans les grands groupes industriels, comme on peut voir pour certains artistes, dans des zéniths ou des arénas. Et là, on est carrément ailleurs. On est sur des tarifications très chères en termes de billetterie pour les publics. Nous, ce n'est pas du tout le cas. On garde une tarification très accessible. Ça fait partie. On assume une mission d'intérêt général qui est financée par vos impôts. Sachez-le si vous ne le sachiez pas. Mais c'est très important. Au même titre qu'on a des équipements sportifs sur une ville, on a aussi la possibilité d'avoir un équipement qui met la musique à l'honneur sous différentes formes. Je m'arrête là parce que je pourrais continuer longtemps. Mais
1: Merci, Céline Louise. J'ai l'impression, en toute manière, vu que le programme est super chargé... pour ce premier semestre, je pense que tu aurais pu nous en parler pendant une heure. On fera une session spéciale, un afterwork.
0: Avec grand plaisir. Et merci Jérémy d'être là aussi, la médiathèque très dynamique que tu représentes sur Roman. Merci beaucoup. Bonne soirée à vous.
1: Merci Céline. On peut l'applaudir, même si on est à la radio. Eh bien, à nous. Bonjour Violette.
2: Oui, bonjour, bonsoir tout le monde.
1: Moi aussi, je suis très fier de t'accueillir ici, qui n'est pas mon chez-moi, mais je suis très heureux, pour échanger autour de ta dernière BD, donc Loup des Bois, que tu as réalisée avec la dessinatrice Camille Royer, je le disais tout à l'heure, et Melba Ausson. Elle est publiée aux éditions Futuropolis, ça on ne l'a pas encore dit, et est parue finalement cette année au mois d'avril.
2: Mois de mai. Mois de 2026. Mai.
1: Enfin, peut-être que je l'avais eu un peu avant. Ça va, t'es bien installé ?
2: Oui, je crois. J'espère que c'est le cas de tout le monde. Peut-être des gens debout encore. Il y a encore quelques petites chaises.
1: Il y a encore quelques chaises. Pour ceux qui en ont besoin.
2: Il y a un peu de place sur le canapé.
1: Ouais, le canapé.
2: Mais si vous êtes bien debout, il n'y a pas de souci. Voilà.
1: Ah, sans jugement, hein, Violette. Et comme ça.
2: J'essaye.
1: Avant de commencer, est-ce que tu aurais un mot à nous dire ? Alors évidemment, c'est surprise. Hein. Une actu, une bonne nouvelle, quelque chose que tu aurais à partager avec nous. Ou pas. C'est comme ça. Quel est le dernier truc qui...
2: Non, pour l'instant, vraiment très heureuse d'être là. En fait, c'est peut-être ça la bonne surprise. C'est que tout à l'heure, je regardais Melba qui faisait ses balances avant votre arrivée. Et je me disais, waouh, on a réussi à faire ça ensemble. Parce que quand même, disons-le tout de suite, Melba, c'est ma sœur, c'est ma petite sœur.
1: Tu viens de le dire tout de suite.
2: Et oui, voilà. Donc, ça a été aussi une grande fierté de signer une première collaboration ensemble, peut-être...
1: On en parlera.
2: Il y aura des suites.
1: On aura des petites questions pour vous à ce sujet-là.
2: Il y avait une petite surprise. Non, mais avant que ça sorte, il faudra quand même pas mal de temps. Mais
1: tu as mis combien de temps, d'ailleurs, pour écrire ta deuxième BD ? On parlera tout à l'heure un tout petit peu de Trisotan Lado.
2: C'est très, très long de faire une bande dessinée. C'est très, très long. C'est de l'artisanat. C'est de l'artisanat au long cours. Donc, l'écriture m'a pris 2 ans.
1: OK.
2: Bon. Et ensuite, la partie vraiment dessin a pris 3 ans.
1: 3 ans.
2: Avec une année de pause, car ma dessinatrice a eu un accident et elle a dû interrompre le travail. Donc, en gros, on a commencé à créer en 2021 et elle est parvenue jusqu'à vous en 2026. Voilà. J'ai pas mal compté, peut-être. Ça fait 5 ans.
1: C'est pas grave.
2: Ouais, c'est bon.
1: Loup des Bois, comme l'a très bien écrit ton éditeur au dos de la BD, c'est un récit d'amitié sensible et puissant face à l'inceste. Que raconte cette BD ? Pourrais-tu nous en dire un petit peu plus sur l'histoire de Lou et Yuika ?
2: Oui, ça croise vraiment les deux thématiques. C'était ça qui était important pour moi, c'était de faire évidemment une BD sur l'inceste, les violences sexuelles faites aux enfants, mais avec cet angle, ce point de vue de l'ami. Donc c'était vraiment un tissage entre ces deux thématiques de l'amitié et face à l'inceste.
1: Oui, j'allais dire, parce que l'inceste, effectivement, il est au centre du livre. Mais on a l'impression que le centre du livre est peut-être presque plus cette amitié et le poids de l'inceste finalement sur
2: oui, parce que j'ai vraiment construit cette histoire à partir de mes sensations à moi. Et ma place dans la vie, c'est d'être amie de personnes qui ont été victimes d'inceste. Donc, je ne pouvais pas le raconter comme un témoignage de quelqu'un qui a été agressé. Ça ne me paraissait pas juste, en tant que scénariste, de prendre cette parole-là. Je préférais rester à ma place. J'avais signé précédemment une autobiographie, donc ça me semblait aussi plus juste d'aller sur un terrain plus proche de mon intimité et de mon vécu, même si après je transforme en fiction. Voilà.
1: Ben, très bien. Comment l'idée finalement de faire cette autre bande dessinée t'est venue, enfin vous est venue à toi et à Camille Royer? Il y a eu un partage au début, donc il y a ton, oui. On comprend bien qu'il y a eu ta propre expérience d'amis, oui, de personnes victimes d'inceste. Est-ce dans son cas, tu lui as proposé le projet?
2: Oui.
1: Y a-t-il
2: en fait,
1: eu un événement pour amené à parler de ça?
2: Donc j'ai signé deux BD. La première, c'est Triso Tornado. C'est une histoire. Elle est là. C'est une fiction, mais vraiment très très collée à mon autobiographie, puisque je raconte la naissance de mon deuxième enfant qui a une trisomie 21. Voilà. La couche fiction est très très mince dans ce livre-là.
1: Très très mince. À part les prénoms,
2: j'ai presque.
1: Histoire d'une famille avec trisomie 21. J'aime bien aussi le sous-titre.
2: Oui. Et pour ce livre, ma collaboration avec Camille Royer s'est faite sur proposition de notre maison d'édition Futuropolis. C'est cette maison qui nous a fait nous rencontrer.
1: Ok.
2: Voilà. Donc voilà, premier travail. Ok, bah, ça fonctionne, tant mieux.
1: Écoute, idéal.
2: Oui. Et en fait, quand Triso Tornado est sorti, les premiers retours de lecteurs et lectrices étaient insistants sur deux points, l'émotion et la pudeur. Et en fait, ces deux mots mélangés m'ont fait tilt. Je me suis dit, ah, donc peut-être que j'arriverai à écrire un livre sur les violences sexuelles subies par les enfants. Peut-être que j'arriverai à le faire comme j'ai envie de le faire, c'est-à-dire avec émotion et pudeur.
1: Bon. Tu as réussi à le faire, je te le dis. Enfin, vous avez réussi toutes les deux.
2: Et c'était aussi possible avec Camille Royer, ma dessinatrice.
1: Parce que je sentais qu'il y
2: avait une complicité. Parce que je sentais que, oui, elle allait avoir la sensibilité nécessaire, le courage aussi, parce que s'embarquer sur ce sujet, sur plusieurs années de travail, c'est pas rien. Et du coup, très vite, le projet a pris forme. J'ai écrit un premier synopsis de 6 ou 7 pages. Donc le synopsis, c'est le résumé de l'histoire. Je l'ai proposé à Camille. Elle m'a dit oui. On l'a proposé à notre éditeur. Il a dit oui tout de suite. Ça s'est enchaîné.
1: C'est pas mal.
2: Oui, c'était vraiment...
1: Juste avec le synopsis, non, il a déjà eu quelques plans.
2: Mais oui, c'est ça qui est super, mais c'est la belle histoire. Hein. Ça ne m'est pas arrivé sur tous mes projets. Attention, j'ai eu des projets refusés.
1: Oui, tu m'as parlé tout à l'heure d'un projet que tu rêvais de faire aussi avec Melba.
2: Oui, c'est ça.
1: Finalement, il y a des choses qui se seront concrétisées, dont on parlera tout à l'heure, mais voilà, celui-là n'avait pas été...
2: Ça ne marche pas à tous les coups.
1: Tu en as présenté beaucoup?
2: Non, pas tant que ça. Ça va. Mais du coup, Camille a été... Elle avait comme moi cette place dans la vie de personne proche d'une amie chère qui a été victime d'inceste, puis ensuite récipiendaire d'autres récits. De toute façon, en France, il y a 5 millions de personnes qui sont victimes d'inceste, qui ont été victimes d'inceste dans leur enfance. 5 millions.
1: 5 millions.
2: Donc il y a quand même peu de chances qu'on n'en connaisse pas. Parlé. Enfin, je veux dire, on peut aussi citer le chiffre de 3 enfants par classe. Voilà. Donc, c'est des fois, je me raccroche aux statistiques parce que ça, c'est du réel, c'est du concret. Mais ça nous rappelle qu'on baigne dedans. Donc, il n'y a pas de raison qu'on en ait réchappé, finalement. En étant à côté ou dedans. Mais voilà.
1: Je rajoute une statistique. 160 000 enfants sont victimes chaque année en France.
2: C'est ça.
1: D'abus sexuels, d'agressions sexuelles.
2: Ouais, donc face à cet effroi que provoquent les chiffres et face à l'effroi qui a provoqué cette révélation dans ma vie, hein, ou ces révélations, parce qu'il y a plusieurs personnes de mon entourage qui sont concernées, qu'est-ce que je fais? Moi, je réponds avec mes outils à moi, avec de l'image, avec du poème, avec Epia, avec de la musique, allons-y quoi. Ouais.
1: Et bientôt un film.
2: Ah, c'est pas prévu encore.
1: Pas prévu.
2: Il faudrait vendre beaucoup d'exemplaires de BD pour en arriver au film.
1: On dit souvent d'ailleurs que la BD, c'est un peu pas le film du pauvre, mais on n'a pas besoin de mobiliser autant d'équipes pour réaliser une bande dessinée.
2: Mais c'est ça qui est plaisant.
1: C'est ça qui.
2: Bah oui, c'est cet artisanat qui se fait à deux, trois, si l'éditeur est présent. Ouais.
1: Y avait-il quelque chose que toi et Camille, vous ne vouliez. À quoi vous ne vouliez pas que votre BD ressemble ou à quoi vous vouliez qu'elle ressemble en particulier?
2: J'ai mis un petit moment à chercher cette forme. Au départ, le premier synopsis, donc le premier résumé, était quand même assez réaliste, dans une veine plutôt documentaire. J'avais prévu qu'il y ait un procès, parce que ça résonnait avec l'un des témoignages qu'on m'a donné. Et puis quand même, au fil de mes recherches, ce procès, j'y croyais plus. Parce que la justice est souvent défaillante. Il y a encore un chiffre, c'est moins de 1% des plaintes pour viol sont prises, acceptées. Voilà.
1: C'est très faible. Ouais.
2: Donc, franchement, je me disais, je vais mentir aux gens en mettant un procès dans mon livre. Et du coup, j'ai cherché comment faire une autre forme de justice. Je me suis demandé, tiens, comment font les gens? Peut-être qu'il y a une réparation psychique. Peut-être qu'avec Camille, on va se tourner vers du symbolique. On est dans la BD, allons-y, on peut faire du fantastique, on peut faire de l'onirisme. Et donc, ça nous a emmenés sur quelque chose qui était plus de l'ordre du conte. C'est une histoire qui est quand même réaliste, c'est ancrée dans un paysage avec deux familles. Enfin, par certains aspects, c'est quand même très réaliste. Mais ça vrille un peu du côté du conte et du symbole, de la fable, et voilà. Et ça, c'était important pour elle comme pour moi. Elle, pour Camille.
1: Vous êtes toutes les deux accordées là-dessus.
2: Oui, on a mis un petit temps, hein, comme je disais au début, à chercher cette forme. Mais...
1: Dans l'entretien que l'on peut retrouver dans le magazine des médiathèques Mémo de septembre, tu dis que vous avez travaillé ensemble différemment sur cet album que sur le précédent. C'est quoi cette différence?
2: Alors, pour Triso Tornado, on a travaillé de façon un petit peu plus conventionnelle, pour de la BD en tout cas. J'ai écrit mon scénario, voilà, toute seule dans mon coin. Et puis, une fois qu'il était terminé, Camille s'en est emparée. Il y a deux étapes. La première, c'est de faire le storyboard. Donc, c'est le brouillon total de la bande dessinée sous forme de crayonné. Donc, elle a fait ça. Tout le scénario était existant, tout était écrit. Et on collabore dans cette période de storyboard, mais bon, voilà. C'est
1: des rectifications.
2: Oui, elle a quand même une liberté de mise en scène. Elle peut me dire, là, ce dialogue, il est un peu long, il faudrait couper un peu. Là, je trouve que ça ne fonctionne pas. Enfin, voilà, on discute un peu, mais ça reste timide. Et ensuite, elle fait ses planches couleurs. Là, pour Loup des Bois, on n'a pas du tout travaillé comme ça. Toute l'année, la première année d'écriture... On se donnait des rendez-vous, je crois que c'était des rendez-vous mensuels au téléphone pour échanger sur ce que j'avais écrit, sur les idées du moment, sur les blocages. Donc elle s'est montrée assez présente.
1: Elle est presque co-scénariste.
2: Elle n'a pas écrit, mais sur les intentions, sur les intentions d'écriture, elle a veillé au grain.
1: Plus impliquée quelque part finalement dans la première
2: partie. On s'est toutes les deux, on est vraiment les co-autrices du livre, chacune avec ses outils. Moi avec le scénario, la narration, et elle avec le dessin. Et du coup, on a veillé à garder notre cap ensemble. Et pareil, quand elle a ensuite démarré le storyboard, j'avais pas fini d'écrire le scénario. Donc j'écrivais les scènes et elle me répondait en storyboard. Et ça, c'est magique. C'est vraiment
1: voir apparaître.
2: Mais oui, parce que tout d'un coup, ça l'image arrive.
1: Et sans avoir tout d'un coup.
2: Dimension. Oui, sans avoir tout d'un coup. Donc ça permet aussi de réfléchir. C'est un peu effrayant hein, par moment, parce qu'on se dit, oulala, où est-ce qu'on va? Mais on accepte ce brouillard qui se dissipe petit à petit au fil du travail. Et ça nous a permis d'être plus collés, plus malaxés, finalement, nos deux univers. Nos deux pâtes à modeler créatives se sont vraiment mélangées sur Loup des Bois. C'est très en co-création.
1: Est-ce que tu peux, justement, puisqu'on parle de Camille Royer, qui n'est pas là, hein, mais nous dire ce que tu apprécies le plus dans son travail graphique, notamment peut-être sur Loup des Bois?
2: Pour Loup des Bois, c'était important de retravailler avec elle par rapport à cette rondeur du dessin. cette proximité avec l'enfance, parce qu'elle a un trait qui peut faire penser à du dessin pour enfants. Or, c'est quand même une BD à mettre entre des mains des 15 ans, hein, je dirais, avant, ou alors en lecture très accompagnée. Mais...
1: D'accord.
2: Et j'aimais bien cette rondeur. Après, c'est toi le bibliothécaire.
1: On verra. Non,
2: pour les recommandations, je m'en remets aux professionnels. Mais... Voilà. Donc pour c'était ça que j'appréciais chez Camille, et aussi ce que j'aime chez elle, c'est que elle n'a pas peur de mes thématiques. Il y avait pour Triso Tornado, il y a beaucoup de dessinateurs dessinatrices qui n'ont pas eu envie de travailler sur le sujet du handicap. Ah non, je le sens pas, c'est pas mon truc.
1: Voilà. Ça avait été proposé à d'autres dessinateurs,
2: oui,
1: au départ.
2: Ouais. Et donc Camille, handicap, trisomie, ouais, aucun problème. Camille, violence sexuelle chez ton enfant, ouais, on y va. Voilà, donc c'était important, oui, que sur ce sujet, elle s'engage, en fait.
1: Oui, et puis effectivement, il y a eu une belle évolution graphique, une belle différence graphique entre les... Il n'y a pas qu'au niveau du dessin qui est plus arrondi, mais il y a aussi la couleur qui est plus douce, je dirais, moins vive que dans Triso Tornado, je trouve.
2: C'est deux techniques très différentes, parce que Triso Tornado, c'est fait à la main. C'est fait à la peinture et au crayon aquarelle. Et pour L'eau des bois,
1: elle a fait un choix.
2: Elle s'est montrée un peu plus raisonnable en disant bon, c'est quand même très très long de faire une BD. Et si je la faisais à la tablette graphique, et la tablette graphique aujourd'hui permet, oui, parce que en fait elles ont les mêmes outils. Hein, je veux dire, on peut faire des choses extraordinaires. Et surtout, Camille est nomade. Elle est partie. Elle vivait à Paris à l'époque. Elle est partie vivre au Japon. Entre-temps, c'était quand même beaucoup plus pratique d'emporter sa tablette graphique plutôt que des pots de peinture. Parce que les mélanges sont déjà faits dans des petits pots. C'est compliqué de transporter des mélanges qui sont déjà faits. Donc la tablette graphique lui permettait ce nomadisme. Et voilà. Et c'est aussi ce qui explique qu'elle n'est pas avec nous, c'est qu'elle vit au Japon.
1: Ah, mais sinon, on l'aurait bien accueillie. Melba, tu es à côté, tu n'es pas très loin, tu es dans le public. Est-ce que tu veux nous rejoindre ? J'ai quelques petites questions, notamment sur ce travail que vous avez fait toutes les deux. Tiens, tu vas t'installer à côté de Violette, comme ça.
2: Allez, on va se passer le micro.
1: Ouais, comme ça, vous pourrez vous passer le micro entre vous. Qui répond entre vous deux, je vous laisse choisir. Comment est née l'idée d'ajouter justement de la musique et ces belles paroles à cette bande dessinée ?
2: Alors, je voulais que dans ma BD, mon personnage de Lou, donc c'est celle qui est victime, à un moment donné, se referme dans un champ. C'est un moyen pour elle de se couper un peu du monde et elle chantonne. Et c'est une BD, hein, donc je n'allais pas appuyer sur play à ce moment-là. Il fallait bien que vous, lecteurs, lectrices, vous puissiez lire quelques bribes de paroles de chansons. Donc il fallait que moi, j'écrive des bouts de chansons. Je n'avais jamais écrit de chansons. Et il se trouve que dans mon entourage, il y a Melba. C'est quand même très pratique. Donc j'ai appelé Melba, j'ai dit « Melba, je ne sais pas trop écrire une chanson. Est-ce que tu pourrais m'apprendre ?» Et j'ai dit « Oui ».
3: Non, mais pour vous dire un petit peu, en fait, la particularité d'un texte de chanson, c'est qu'il est destiné à l'oral. Donc, même si, pour le coup, il est écrit dans une BD, a priori, un poème et une chanson, il y a quelques différences, parfois, à mon sens, qui sont le travail du son autour du texte. Et c'est ça que j'ai essayé de transmettre humblement à ma grande sœur dans l'écriture de ce texte-là.
1: Mais donc, du coup, c'est pour les paroles, au final, qui a écrit les paroles, en fait ?
2: C'est mes paroles.
1: Tu avais commencé à écrire, tu as écrit des paroles, ou c'est des paroles que tu avais déjà écrites et qui n'ont pas vraiment été retouchées par Melba ?
2: Oh là là, je ne sais plus.
1: Je sais plus.
2: Oui, bah, si, Melba, elle a retouché. Elle a écrit un couplet sur le chant des bois, quand même. Lui rends ça.
1: Hommage.
2: Ouais. Et puis, attends, mais j'ai écrit... J'ai écrit des paroles, sauf ce couplet de Lou des Bois.
1: D'accord.
2: Du chant des bois, pardon.
1: Mais finalement, tu lui as donné des conseils, parce qu'elle visiblement a te demandé des conseils pour écrire ces textes-là. Comment tu l'as orienté pour avoir justement te retrouver avec une matière que tu pourrais mettre aussi en musique ? Et comment ça s'est passé, d'ailleurs, la mise en musique ?
3: C'est juste que je lui ai fait des retours, dans le sens que je pense que dans mon souvenir, je lui disais juste « Ah, moi, je trouverais que ça sonnerait mieux si... » t'insistais sur telle consonne, etc. Enfin, tu sais, c'est du détail de mécanique, un peu de texte. Mais c'est ça. Et après, en fait, le projet, c'était pas du tout que ce soit mis en musique à la base.
1: OK.
3: Et c'est juste que je suis une petite insolente et que... que j'ai trop envie de le faire. Du coup, j'ai proposé à ma sœur de le faire, mais pour du beurre, tu vois, genre.
1: Ah, tu t'es dit je vais le faire et puis voilà. Mais on verra. Juste entre nous, voilà.
3: Non, mais ça aurait pu, enfin
1: oui,
3: carrément.
1: Ça aurait pu finir.
3: Et juste que c'était de la joie de pouvoir le faire, donc je l'ai fait. Et même si on avait eu un max de thunes, j'aurais trop aimé faire un morceau par saison, parce que le livre il est découpé en 5 saisons. Mais tu sais, si un jour il y a un film, peut-être que j'aurai cet honneur.
1: Tu feras la bande-son, bande originale du film.
3: Mais après, la composition, bah, pour moi, c'était inédit, parce que je m'étais jamais mis au service du texte de quelqu'un d'autre, parce que j'écris mes chansons, texte, musique confondue. Et là, c'était vraiment comme un travail. J'ai tenu à ce que ça s'appelle mini-bande originale, parce que j'aime les trucs pompeux. Et que, en plus, franchement, j'ai eu trop raison, parce que du coup, on a eu des genres de playlists, de bandes originales, genre on avait un truc de cinéma. Mais en tout cas, j'ai tenu à appeler ça comme ça aussi, parce que ma démarche, elle était vraiment au service du livre. Et la musique que j'ai faite, pour une fois, elle était pas à mon service, elle était au service d'une autre œuvre et d'autres personnes et de la vision d'autres personnes. Et je me suis vraiment sentie comme ça, tu vois, genre j'ai mis des petits bruitages chelous d'insectes et tout, parce que. En fait, j'avais envie de faire une musique qui aurait pu vraiment être dans le livre.
1: Sachant qu'en plus, tu n'as pas travaillé seul. Enfin, sur l'un des morceaux, tu chantes aussi avec, je sais pas, un compagnon de musique. Tu peux me rappeler son nom ?
3: Oui, il s'appelle Louis Delair. En fait, voilà. C'est aussi les premiers morceaux de ma vie que j'ai vraiment poussé en termes d'arrangement. Mais comme je voulais que ce soit classe, j'ai quand même mis ça entre les mains de Louis Delair, avec qui moi je travaille pour mes titres, pour qu'il glosse un peu le truc. Donc,
1: j'adore
3: en fait,
1: ton vocabulaire. Sa classe, gloss, c'est quand on se met on se maquille, quoi.
3: En gros,
1: Exactement.
3: Il a fait ce qu'on appelle de la prod additionnelle. Donc en fait, il a juste optimisé mon arrangement pour que ça sonne un peu plus pro. Et en fait, comme il était là et que c'est un magnifique chanteur et un artiste solo aussi, avec Violette, on lui a proposé de chanter sur le chant des bois. Aussi parce que symboliquement, on trouvait que c'était vraiment intéressant aussi d'avoir une voix d'homme qui était douce et bienveillante pour accompagner dans ce sujet.
1: Ouais, c'est vrai, c'est un très très beau morceau. De toute manière, on l'écoutera tout à l'heure, hein, ce morceau-là, même si c'est sans sa voix. Tu remplaceras sa voix. Et juste par rapport à ce travail que vous avez fait ensemble, vous avez, je me suis dit, mais est-ce qu'il pourrait pas faire, est-ce qu'elle ne pourrait pas faire un concert BD, par exemple ? Parce que là, en fait, je dis ça, non ? Alors voilà, Melba, t'es en train de hocher la tête dans tous les sens.
3: Je suis en train de.
1: Oui, parce que là, en fait, c'est vrai, on a une rencontre, on va avoir un super concert qui va se passer juste derrière. Mais l'envie de mêler les deux dans ce qui pourrait être un spectacle, comme ça arrive assez souvent, et c'est programmé assez régulièrement d'ailleurs à la Cordo, hein, des concerts BD.
3: Ouais, mais c'est trop une galère. Moi, je peux pas me lancer là-dedans. Il me faudrait, un mois de création à temps plein pour composer assez de musique, avoir le temps de composer assez de musique. Après, il faut synchroniser ça en live et tout.
1: Donc, franchement, résidence d'artiste, quoi.
3: Ouais, c'est ça. Et c'est hyper trivial ce que je vais dire, mais encore une fois, on n'a pas la thune, hein, tu vois. Enfin, genre, ouais.
1: Donc, résidence d'artiste.
3: C'est quand même une galère, tu vois. Il faudrait créer beaucoup de musique, ouais. et créer un spectacle.
1: Et puis les images,
3: voilà.
1: Aussi,
3: Après, il faut tourner, il faut le vendre et tout. Alors, pas de problème, hein. Mais c'est vrai que c'est une autre logistique et tout. Mais ça aurait été avec plaisir si on avait un max de thunes, c'est toujours pareil.
1: Écoute, l'appel est lancé. En tout cas, on sait qu'à la fin du concert, non seulement on pourra faire des dédicaces, mais on pourra aussi acheter des albums. Il y a même les vinyles.
3: Commercial.
1: Pas mal. Hein. Et puis, surtout que j'ai aucun intérêt dans l'affaire. Et il y aura même le CD en exclusivité, puisqu'en fait, avec l'album, on a évidemment tes morceaux qu'on peut écouter avec un QR code. Il me semble, à la fin,
3: oui. Oui, tout à fait.
1: Et sinon, voilà, vous avez aussi produit un CD de titres là, que vous vendez juste à l'occasion des rencontres que vous faites.
3: Oui, c'est Violette qui a eu cette audace de produire un CD de titres, comme dans les années 2000. Elle a un max de tunnels. Non, je rigole. Non, mais et c'est super cool parce qu'en plus, il y a un poème inédit que ma sœur a écrit à l'intérieur de ce petit disque. Et il est sublime.
1: Et il est lu par... parce que je t'avoue, moi, j'y suis allé.
3: Il est zéro lu. Il est juste à l'écrit. Il n'est pas enregistré.
1: Oui,
3: c'est un bonus de bonus.
1: C'est bonus de bonus. Oui, un bonus d'un bonus. Ben, merci Melba. Juste, j'ai encore une petite question par rapport au sujet. Donc, tu ne savais pas que... Enfin, peut-être que tu le savais, Violette travaillait sur ce sujet-là. Et vous avez probablement échangé beaucoup avant même de se lancer dans cette action artistique ensemble. Est-ce que c'est un sujet qui t'a aussi parlé? Tout à l'heure, on parlait de dessinateurs qui avaient tout de suite refusé. Bon, là, c'est Violette, t'allais pas dire non. Mais... est-ce que c'est un sujet qui te parle en soi? Est-ce que c'est avec quelque...
3: La question est formulée bizarrement. Mon respect.
1: Tu fais bien. Moi, par exemple, c'est un sujet qui me parle. C'est quelque chose où, avant de découvrir, par exemple, la bande dessinée de Violette et tes musiques, c'était déjà des choses que j'avais lues. Voilà. Y a une filmographie, une bibliographie qui sont excellentes à la fin. Et je m'apercevais qu'en fait, j'avais lu beaucoup de bandes dessinées, par exemple, ou de livres, ou vu de films sur ce sujet-là, sans vraiment m'en rendre compte, parce que ça m'intéressait comme ça.
3: Ok.
1: Par sensibilité, un peu comme nous tous, avec ces chiffres qui nous terrifient. Et donc, de découvrir des témoignages différents, d'ailleurs. Je trouve que ton témoignage, Violette, apporte quelque chose de tellement nouveau à tout ce que j'avais déjà vu, que c'est quelque chose de très formidable.
3: Mais pour répondre à ta question, j'ai aucun... Moi, j'écris des chansons assez deep, hein, quand même, très. J'écris des chansons qui. Enfin, j'ai pas peur d'être crue, d'aller dans des sujets durs. Bah, je pense que vous verrez, je fais un petit teasing du showcase. Mais voilà, après, c'est aussi parce que je suis féministe, en fait. Voilà, j'avoue tout. Je suis féministe. Donc, trop pas peur de parler des
1: trucs.
3: C'est ça. On dit les termes ici.
1: Ouais, on peut applaudir, ouais. C'est très bien. Toute cette franchise qu'on va retrouver en deuxième partie. Hein.
3: Non, ce sera très sobre.
1: Écoute, Melba, si tu veux aller te rassurer, je vais continuer un petit peu avec Violette et puis peut-être te préparer à prendre la scène dans pas longtemps. On va deux, trois petits trucs. Non, on n'enchaîne pas tout de suite. J'ai encore deux, trois petites questions. Ouais, t'inquiète. Bah écoute, accorde-toi pendant qu'on finit ces questions. D'ailleurs, je dis questions, moi j'ai encore 1000 questions, on pourrait parler, le sujet est tellement intéressant et important. Est-ce que, puisqu'on est sur la santé mentale, j'ai une petite question. Qu'est-ce que tu pourrais dire sur l'impact, par exemple, de l'inceste de Lou sur la santé mentale de chacune des deux personnages dans l'histoire ? Ce que tu as découvert, oui, par exemple, à travers la documentation, à travers les témoignages que tu as eus.
2: C'est ce que je voulais montrer dans le livre, c'est que la personne victime, évidemment, a sa souffrance à elle. Et on parle souvent de vie dévastée, etc. Bon, et en tant qu'amis, on est très impuissants par rapport à ça. Mais on a un peu mal aussi. C'est comme si on s'était pris des coups en essayant de séparer des gens dans une bagarre. On a quelques bleus. Et puis, en fait, ça peut être tenace. Et puis, quand, pour ma part, il y a eu une première révélation à l'adolescence, suivie d'un long silence, parce qu'il y avait une promesse de rien dire. Et du coup, comment on se construit dans sa vie de femme, sa vie sexuelle, sa vie amicale avec ça, avec cette idée que des adultes font ça. C'est effroyable. Et donc, ça laisse des traces. Ouais. Et je voulais montrer dans la BD... Il y a une scène où le personnage de Yuika, qui est donc l'amie, elle a grandi, elle est adulte, parce qu'on va suivre ces personnages de l'enfance jusqu'à l'âge adulte. Et adulte, elle est angoissée, elle voit le fantôme de l'agresseur. Elle aussi, elle le voit, il la poursuit. Donc, peut-être que c'était une manière d'adresser un signal aussi, de dire « vous n'êtes pas seul ». Nous autres, vos alliés, nous sommes là et nous partageons votre peine. Il y avait un peu de ça derrière, je crois. Mais il y avait aussi une manière de dire, mais moi aussi, ça m'angoisse complètement, quoi. Moi aussi, ça m'angoisse de vivre dans cette société-là. Et ma manière d'agir contre ces angoisses, et contre. Je ne sais pas trop militer, moi, je ne sais pas trop faire ça, je suis un peu nulle pour ça. Je ne sais pas être dans le réalisme, être dans le combat judiciaire, tous ces trucs-là de la vraie vie. J'aime bien me cacher sous des feuilles, j'aime bien me cacher dans les bois, dans la fiction. Donc voilà, ce que je peux faire, moi, c'est écrire une histoire et puis me cacher dedans. Bon, ça ne marche pas trop. Ça marche
1: non,
2: un
1: non,
2: peu.
1: Te voit.
2: C'est Neige Sino qui s'est fait connaître en gagnant des milliers de prix avec son livre Triste Tigre, où elle raconte les violences, les viols qu'elle a subis. Elle, Neige Sino, elle dit « La littérature ne m'a pas sauvée ». Bon, on essaye d'être sauvé par l'art. Je crois que quand même, ça nous maintient la tête hors de l'eau. Ouais, c'est déjà ça. Et voilà.
1: En tout cas, tu le fais avec, dans ton récit, c'est fait avec beaucoup de pudeur et effectivement, on sent ce poids et surtout le poids du secret finalement.
2: C'est un livre sur la parole. C'est un livre sur le silence et la parole. Et à quel moment on peut dire ? Il y a des moments où on peut pas dire et on peut pas forcer à dire parce que il y a ça aussi dans ce livre. En tant qu'amie, quand elles sont un peu plus grandes, c'est l'âge 18 ans, c'est qui correspond à l'été. Dans le livre, chaque saison correspond à un âge.
1: Ça, c'est la troisième saison.
2: Elle en peut plus, cette amie. Elle veut qu'elle parle, l'autre. Elle en a marre, quoi. Elle essaie de lui extirper. Allez, il faut que tu parles.
1: Oui, elle,
2: et l'autre,
1: elle
2: lui dit, mais non,
1: il
2: y a,
1: dire,
2: y a cette phrase hyper importante qui est « Ce n'est pas un sujet de conversation. » Ça s'arrête là. Ce qui signifie « Ce n'est pas le moment pour moi. » Et on est tout le temps... Moi, je trouve qu'on assène un peu trop sur les victimes. La parole des victimes, la parole libérée. Ah, c'est vraiment bien, cette parole libérée. Ben oui, mais il y a des gens pour qui ce n'est pas le moment.
1: Voilà. Jusqu'à la quatrième saison.
2: Oui. La quatrième saison, dans l'eau des bois, elles ont une trentaine d'années.
1: Ouais.
2: Et là, c'est le moment. Et c'est la personne victime qui choisit son moment pour parler. Et ça sort. Et là, c'est pensé, c'est clair, c'est là. C'est
1: choisi, mais finalement, parce qu'il y a une circonstance qui va la pousser et qui est, à mon avis, souvent la circonstance qui fait que les personnes qui sont victimes d'inceste se déclarent, entre guillemets, et attaquent finalement le coupable quand elles sentent que d'autres personnes sont en danger.
2: Oui, c'est ce que j'ai compris en écoutant des proches et puis en lisant des témoignages, que c'est vrai que ça peut être un déclencheur pour,
1: en tout cas pour
2: oser parler, c'est de se dire « Ah non, mais en fait, il faut que je protège d'autres enfants. » Voilà. Oui.
1: Et puis, il y a une cinquième saison. Et c'est formidable d'avoir rajouté cette saison. Parce que la quatrième pourrait être presque une conclusion, mais avec la cinquième, on part encore plus loin pour une possible réparation.
2: C'est
1: et donc, on vous laissera découvrir la cinquième saison. On va voir s'il y a des questions dans le public. C'est vrai que je converse depuis le début avec vous. Est-ce qu'il y en a qui ont des questions à poser à Violette ? Ou à Melba ? À Violette.
2: Eh bien, tu fais un raccord.
1: Oui, vas-y.
2: Donnez le micro.
4: Bonsoir. À vous entendre, votre premier album, fait avec Camille, vous avez fait le scénario et vous avez soumis un découpage, tout était fait. Et il n'avait plus qu'à le mettre en image, entre guillemets. Mm-hmm. Avec celui-ci, vous avez travaillé différemment.
2: Oui.
4: Le découpage a été fait ensemble.
2: Oui, c'était plus parler. Encore une affaire de parole. En fait, mon scénario de Loup des Bois est un scénario aussi d'images muettes. Vous allez voir, il y a des planches, il n'y a pas de dialogue, il n'y a pas de cartouche, il n'y a pas de texte. Mais il y a de l'écriture. Parce que j'ai écrit pour l'image. Parce que je voulais qu'à ce moment-là, on voit... je sais plus, j'ai pas d'exemple en tête, mais... je veux qu'on voit ce lapin dont la peau a été enlevée. Je veux qu'on voit ce calendrier femme à poil au mur. Donc tout ça, c'est de l'écriture. Et après, c'est Camille qui décide. Bah oui, là, le calendrier, effectivement, on va faire un gros plan. Ça paraît évident. Le lapin, moi, je vais le mettre comme ça. En fait, c'est voilà.
4: Ce que j'ai apprécié dedans, c'est le fait... Enfin, il y a plusieurs choses... Entre autres, c'est on ne voit jamais les scènes d'agression. J'ai trouvé ça...
2: Oui, mais elles sont très fortement suggérées par du symbolique. Du
4: Tout à fait.
2: Enfin, je sais pas si c'est...
4: Et puis l'évolution physique aussi de Lou,
2: mm-hmm.
4: qui est aussi très intéressante.
2: Oui.
4: Et ce qui explique beaucoup de choses.
2: Alors Lou, on la voit grossir au fil des saisons. Et ce n'est jamais nommé, ce n'est jamais parlé. Je vous laisse, vous, lecteurs et lectrices, en penser ce que vous voulez. Je laisse des pistes. À un moment, sa mère lui reproche de trop manger. Voilà. C'est tout ce qu'on sait. La deuxième, la mère de Yuika aussi évoque ça. Ah, vous vous êtes encore gavé de gâteau. Est-ce qu'elle est grosse parce qu'elle mange ? Est-ce qu'elle est grosse parce que tout est déréglé dans son corps ? Est-ce qu'elle est grosse parce qu'elle est grosse ? Après tout, c'est un sujet dont on parle très souvent avec Melba, qui est très engagée sur le sujet de la grossophobie. Et les gros subissent énormément de discrimination dans notre société. Donc il y avait aussi de ma part la volonté de créer un livre avec un personnage gros, qui est le personnage principal. Et cette grosseur, elle est là. Et il peut y avoir plein de raisons à ça. Et en fait, je tenais aussi, je vais vous dévoiler pas mal de scènes, mais il y a une scène de piscine, on voit Lou, elle est hyper forte en natation, elle est grosse à ce moment-là, elle nage le papillon hyper bien, et voilà, les gros font du sport, ils ne sont pas que des personnes empêchées. Donc ça, c'était super important pour moi. Il se cache plein de choses dans ce corps gros, en fait, il y a plein... Et je pourrais commenter comme ça chaque image du livre, en fait, il y a plein d'intentions qui ne vont jamais être écrites, mais que je laisse ouvertes à vos interprétations aussi.
1: Quelqu'un d'autre ? La scène de la piscine est super importante pour moi. Après, vous verrez quand vous lirez. Bon, très bien. De toute manière, après, sachez que vous pourrez toujours échanger avec Violette et Melba à la fin. Donc, il ne faudra pas hésiter à venir discuter. Est-ce que tu as des rendez-vous bientôt ? Moi, j'en connais un. Mais vas-y, quels sont tes prochains rendez-vous ?
2: Eh bien, on va nous retrouver de nouveau avec Melba à la médiathèque La Passerelle de Bourg-lès-Valence le 20 novembre à 18h pour une rencontre suivie d'un mini concert de 4 chansons. Là, vous êtes chanceux parce que c'est un vrai set musical de 40 minutes et vous allez découvrir aussi l'artiste Melba en solo. Donc voilà.
1: Et en plus, le 20 novembre, c'est la fête de la Journée internationale des droits de l'enfant aussi. Enfin, en tout cas, c'est à cette occasion-là aussi.
2: Oui, c'est dans ce cadre, en effet.
1: Et alors, chance supplémentaire, alors qu'est-ce qu'il y aura d'autre à Bourg-lès-Valence ?
2: Tarn, après, le lendemain, mais bon, voilà, on ira un peu loin pour nos drômois.
1: Pour te revoir. Mais qu'est-ce qu'il y aura d'autre, finalement, à Bourg-lès-Valence ? Moi, je peux le dire, il y aura aussi...
2: Une exposition, planche de Camille Royer. Oui, c'est ça que tu vois.
1: Oui, c'est ça, super.
2: Oui, il y aura une exposition, même, alors pas des originaux puisque c'est du numérique, mais des agrandissements de planches.
1: Ouais, je pense qu'on pourra.
2: 15 jours, elle démarre un peu avant.
1: Pas mal, je teste du 17 au 28 novembre. Voilà. Donc à la médiathèque La Passerelle, ce sera évidemment ouvert à tous et à toutes. Donc une occasion de te retrouver hein, pour ceux qui auraient déjà apprécié cette rencontre et qui voudraient renouveler l'expérience ou la faire découvrir à d'autres. À la fin de l'interview du mémo, je reviens sur le mémo, c'est pas pour parler des médiathèques, mais parce que cette interview est vraiment très bien, j'aime vraiment tout ce que tu as pu dire dedans. Tu dis, les rencontres en médiathèque ou ailleurs aident également à se sentir moins seul, à ouvrir les yeux. Le drame, c'est la solitude. Grâce à tous ces livres qui paraissent, à ces témoignages, le système peut vaciller. Merci à toi, merci à Camille Royer, merci à Melba de faire vaciller le système.
2: On est un petit caillou dans le rouage du système, mais c'est ce qu'on essaie de faire. Vraiment, j'avais envie de... Lou des Bois, c'est un livre parmi des centaines qui sortent sur ce sujet. Et je voulais vraiment m'inscrire dans ce chaînon, parce que ça forme un chaînon qui donne du courage. Et je vois une main levée, alors je vais te...
1: Oui, vas-y.
2: Je vais t'abandonner.
1: Vas-y, très bien, tu fais très bien.
5: Je voulais savoir ce que vous avez fait et ce que vous me conseillerez de faire dans le cas où on aurait une amie qui aurait vécu ce genre de choses.
2: Eh bien, c'est là où ma compétence s'arrête, malheureusement, parce que je suis scénariste de BD et pas professionnelle des violences faites sur les personnes. Et j'ai peur de dire une grosse bêtise en vous répondant. Est-ce qu'il y aurait des professionnels dans la salle qui sauraient apporter une réponse ? Il y a quelqu'un juste derrière vous. Pour après ? En fait, il y a deux réponses à apporter à ça. Moi, je peux apporter la réponse lambda, c'est en tant qu'amie, être présente, croire la personne, se montrer attentive, ne pas en faire un sujet tabou ni un sujet récurrent, parce que je pense que si la personne, elle choisit un peu quand elle veut parler. Et après, il y a la réponse professionnelle derrière.
6: Si la... Oui, si la personne est mineure et subit encore des dangers, ce qu'il faut faire absolument, c'est prévenir, appeler le 119 pour qu'elle soit mise en sécurité. Même s'il faut attendre, t'entends complètement là-dedans, la victime, elle choisit son temps pour dire, mais là, si, en tout cas, c'est actuel, il faut la protéger. Voilà. Donc appeler le 119, et c'est ce qu'on appelle faire une information préoccupante pour que ce soit pris en charge très rapidement. Voilà.
2: Le 119. Ben voilà. Est-ce que la réponse est... Ok.
7: Une petite question et après on attaque. On s'était rencontrés dans le cadre d'un professionnel pour la présentation du premier livre pour des professionnels du secteur social. Est-ce que Lou Desbois a vocation aussi pédagogique dans la lecture, à comprendre les rouages, les mécanismes ou de l'emprise ou de la violence et de saisir aussi un peu, peut-être au-delà des mots qu'on retient, des gestes qui peuvent être des cris d'alerte, des cris d'alarme, de pouvoir un peu se dire, ah, peut-être que là, en lisant ce livre, je comprends qu'il y a peut-être des gens qui ont... aussi des problèmes dont il ne parle pas.
2: Oui, je l'espère et en même temps, je ne l'ai pas écrit en choisissant l'angle pédagogique ou documentaire. Donc, il peut y avoir des écueils si on cherche ça dans ce livre-là. Moi, effectivement, je me suis concentrée sur les signaux. Par exemple, le personnage... de Lou va être forcée de boire du lait quand elle est enfant. Elle n'a pas du tout envie de le boire, ça la dégoûte complètement. Et dans un accès de fureur devant la table familiale, elle va repousser le bol et hurler « J'en veux pas de ce lait, il pue comme Philippe !» Mais ça, c'est des paroles banales que les enfants peuvent dire et qui choquent. Elle se prend une baffe parce que voilà, le personnage de la mère... n'a pas envie qu'elle parle comme ça à table et n'entend pas, ne perçoit pas que tiens, là, il y a le signal de quelque chose. Alors après, le problème, c'est quand comme je travaillais sur ce sujet, je devenais complètement folle et que je voyais des signes partout. Donc, il ne faut pas non plus tomber dans une paranoïa, mais ouvrons nos yeux un peu plus que ce qui a été fait les années où on n'en parlait pas du tout, quoi. Et ma volonté, avec ce livre, comme avec les dizaines, les centaines d'autres qui s'écrivent, c'est que nos yeux d'adultes, mais aussi d'enfants et d'adolescents, parce qu'il y a de plus en plus d'enfants et d'adolescents qui parviennent à dénoncer des agressions, que nos yeux s'ouvrent et que les agresseurs tremblent. Parce que ils ne sont pas tout seuls, hein, les victimes. Il y a quelqu'un en face qui se croit en toute impunité. Et cet agresseur, il va falloir s'en occuper aussi, parce que ce ne sont pas des monstres. Ça peut être vous, ça peut être moi, en fait. Et oui, parce qu'on a tous ça en nous, cette violence. Moi, je crois que c'est quand même ça l'affaire la plus importante. C'est que le boulot de notre humanité... Allons-y de
1: notre humanité,
2: notre humanité du monde. Qu'est-ce qu'on en fait, bon sang, dans ce jour de mobilisation lycéenne ? C'est de tout le temps chercher à lutter contre nos pulsions. Et nos pulsions de violence, nos pulsions sexuelles qui voudraient s'exprimer à tout moment, non, on les réprime si on est un peu civilisé. Et puis par moments, ça nous échappe. Et par moments, ça fait des drames. Et ça va jusqu'à tuer l'autre. Et c'est tout. Moi, je pense que j'en ai pas fini d'écrire là-dessus. Vraiment pas. Ça va m'occuper une bonne partie de mon existence. Voilà, qu'est-ce qu'on fait de ça ? Cette affreuse banalité du mal.
1: Bah, dis donc,
2: wow.
1: Anna Arendt. Oui, en tout cas, ta bande dessinée aiguise le regard. Là, on va écouter le début de concert de Melba, mais je voudrais remercier On va arrêter l'échange. Malheureusement, mais on aura d'autres échanges.
2: Oui, merci beaucoup.
1: Merci à Clément de Radio Belvé pour la technique du plateau radio et merci d'avance à David de la Cordeau pour la régie son et lumière du concert de Melba qui arrive. Merci Violette Bernat d'avoir répondu à toutes ces questions avec une sincérité, une franchise absolue. J'ai adoré. J'invite tout le monde à te retrouver après le set musical, voilà, pour échanger ou faire dédicacer ton livre. Melba, on te laisse la place pour prolonger ce moment. Vas-y. Oui.
3: Tu dois. Ah, il y a un changement de pile, mais on est en direct à la radio, non? Quelqu'un veut meubler avec l'autre micro? Fais-le. On va pas laisser les auditeurs, les auditrices comme ça.
2: Oui, bien sûr. Bah, je vais te laisser poser une question.
1: Alors, je suis pas sûr que ce soit le moment de poser une question parce que j'imagine que changer des micros ne va pas prendre une heure. Mais j'aimerais citer un passage de ta bande dessinée, pourquoi pas pour ceux qui ne l'auraient pas encore lu. Un passage qui est important. C'est Yuka qui parle. Lou, on va trouver des soutiens. Il y a des associations féministes qui pourront t'aider. Il doit aller en prison. Et Lou, elle répond, il n'ira pas. Je ne me fais pas d'illusions. Il n'ira pas comme la plupart des hommes accusés de violence, qu'elles soient sexuelles ou non d'ailleurs. Il y aura 1000 prétextes à la con pour lui foutre la paix et qu'il continue sa petite vie tranquille. Protégé par tout un système très bienveillant à son égard. Il y aura prescription, on voudra vérifier que je ne mens pas. Pire, on me demandera de prouver mon non-consentement. Ou encore, on me demandera pourquoi je ne l'ai pas repoussé. Voilà un passage très fort, hein. Il y en a plein comme ça dans la bande dessinée. Et si l'épile n'arrive pas assez vite, je peux aussi lire ce passage au bord de la piscine où c'est Yuka qui parle. J'avais dit que ce passage était important. Yuika, pardon, qui parle. Et je disais que ce passage était important. C'est pas normal d'être angoissé comme ça. Des millions d'enfants sont victimes d'abus sexuels. Et combien d'agresseurs? Ils sont bien quelque part. Et forcément très nombreux. J'en arrive à soupçonner tout le monde. Lui et elle. Lui aussi, avec sa gueule de bon père de famille. Est-ce qu'il cache quelque chose? Voilà, tout ça c'est dans la bande dessinée. C'est une BD merveilleuse, pleine de pudeur et qui aborde un sujet très important avec délicatesse et avec subtilité. Ben, merci, merci. Eh bien, je crois que le micro va arriver. Moi, ce que je propose, c'est que tu attaques avec ce micro, il échangera le micro après, finalement. Oui, en cours de route, peut-être. Allez, go.
3: Eh bien, bonsoir à toutes et tous. Merci beaucoup d'être là. Si vous souhaitez vous rapprocher, n'hésitez pas. Ça va peut-être faire un peu de bruit pour les personnes qui nous entendent depuis la radio. C'est mon premier concert à la radio. Je me sens comme dans Planète Rap. Je suis genre... trop contente, même si je fais zéro du rap. Mais oui, non, vous n'avez pas l'air d'avoir envie de vous approcher, c'est pas grave, vous ne verrez pas mes narines, mieux que ça. Voilà, professionnelle du meublage, évidemment. Qu'est-ce que je peux vous raconter? C'est le premier jour d'octobre, ça me ravit. Et aussi, cette guitare n'est pas la mienne. Moi, je fais quand même un max de concerts avec des musiciens, des musiciennes, des danseurs, des danseuses, de la pyrotechnie. Et là, ils n'étaient pas disponibles. Donc, je suis venue seule avec cette guitare qui n'est pas la mienne, parce que la mienne est chez le docteur. David, est-ce que je peux te donner cet autre micro? On fait une passation de micro. Croyez pas qu'on se la racle en disant David, c'est genre juste son prénom, pour de vrai. Voilà, c'est la guitare de Caïman, une artiste dromoise. Et franchement, c'est une Ferrari. Moi, je n'ai pas l'habitude de jouer sur ce genre de Rolls Royce. Mais ça fait plaisir. Je vais commencer par vous chanter ma chanson préférée de la mini-bande originale. Je sais que ça ne se dit pas d'avoir une préférée, mais je m'en fous. C'est vraiment ma préférée et je vais la jouer en premier parce que je m'en fous aussi de garder le meilleur pour la fin. Voilà. Bienvenue.

Merci, merci pour votre écoute. Moi, je suis vraiment un enfer de bavarderie, donc je vais essayer de faire ça succinct. Et de se dire que les chansons parlent d'elles-mêmes. Évidemment, comme vous l'avez entendu, il n'y a que deux chansons dans la mini-bande originale, donc j'ai rajouté des chansons à moi, que je trouvais à propos. Je vous laisserai en juger.

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Est-ce qu'on a des gueules de bulldozer? je sais pas si ça s'est entendu à la radio, mais les gens ont dit oui. Voilà. Une belle bande de wokistes. Merci beaucoup. Il va de soi qu'après avoir tout cassé, il faut tout reconstruire. j'avais le goût de vous faire des chansons pas que énervées, pas que tristes, parce que la vie n'est pas que ça, même quand il y a des drames. Et ça ne se voit pas à la radio, mais je suis une personne assez tatouée. Et j'ai un conflit de génération avec ma grand-mère, notamment, sur ce sujet, parce qu'elle ne comprend pas pourquoi je me fais tatouer et tout. Genre, elle trouve ça vraiment barbare et tout, genre elle dit des trucs un peu comme ça, limite raciste, post-coloniaux, mais bref, je t'aime mamie. Et en tout cas, cette discorde m'a fait beaucoup réfléchir sur pourquoi je me faisais tatouer. Franchement, je savais pas vraiment de base. Et finalement, ça m'a fait écrire une chanson, surtout qu'après, j'ai pécho une tatoueuse, puis ça s'est pas arrangé, bref. en tout cas, je trouve que le tatouage pour se réapproprier son corps après certaines choses aussi difficiles et aussi violentes, ça peut être une bonne chose, en déplaise à nos mamies.

Désolée pour la latence à la radio, on est toujours en direct à la radio ou pas? C'est intimidant ça quand même. Je fais plein de canards, c'est pas grave. Je vais vous interpréter le chant des bois, qui est la deuxième chanson de la mini-bande originale qui est liée au livre. C'est une chanson que j'ai composée à l'orgue. Et ceux qui me voient savent que j'ai une guitare entre les mains, car j'aime vivre dangereusement.

fais genre, je me réaccorde un peu en jouant comme si... comme les mannes. Personnellement, je trouve beaucoup de réconfort dans la nature, comme les personnages de la bande dessinée, même si je vis dans le bitume. Et pour m'aider à ça, j'ai un énorme cheval de trait qui s'appelle Bimbo. J'ai pas choisi son nom, mais c'est comme ça. Et la relation avec cet animal m'apporte beaucoup de joie et il fallait que je lui écrive un hommage. Alors, voici.

0: Je ne sais pas, niveau timing, où on en est, si j'ai trop parlé ou pas. Est-ce que les autorités compétentes peuvent me répondre? T'as dit quoi? C'est je l'art. Super. Ça, j'ai le temps de faire deux chansons, genre? Ok, nice. Et vous, vous êtes toujours... ça va.
1: Waouh!
0: Bah, thank you. Hein. Je vais vous faire une chanson inédite. Ah, mais il faut que je bouge ce truc-là. Et purée, rendez-moi mes musiciens, musiciennes. Vous avez vu les économies dans la culture? Ok, c'est une chanson que j'ai écrite il y a peu. J'ai beaucoup écrit cet été. J'écris mon premier album. J'écris aussi un album de Noël parce que j'ai envie d'écrire des nouvelles chansons de Noël et aussi plein de chansons calmes et mignonnes pour cette période. Et il se trouve que j'ai un ami qui a eu envie de mourir et je lui ai écrit une chanson. Et après un peu de recul, je me suis rendu compte que ça faisait très Jésus comme chanson. Et pas grave, j'ai rien contre Jésus, mais en même temps, je me suis dit que c'était peut-être des débouchés professionnels intéressantes. Parce que pour le coup, ils ont v'là de la thune chez Jésus. Vous me direz après ce que vous en pensez, si je peux intégrer le lobby Jésus-Christ ou pas. Mais je sais pas pourquoi je vous mets des idées comme ça dans la tête avant même d'entendre la chanson. Mais en même temps, j'assume, je crois qu'au fond de moi, je rêve un peu d'être Jésus. Mais je ferai mon analyse ailleurs. Même si vous n'avez pas payé, genre. Et moi, je suis payée. C'est bizarre. La vie est bizarre. je m'égare. J'ai des troubles de l'attention. Je suis désolée.

Oula, hey, on a eu une interférence. Merci pour votre écoute religieuse. Hihi, oh. Écoutez, je vais m'en aller avec une dernière chanson. Et je crois que je connais plus les accords, donc je vais réviser en même temps que je vous parle. Et c'est bon. Yes, il n'y en a que quatre. C'est une chanson sur l'amitié. Je la trouvais très à propos avec le livre. Je trouve qu'il existe beaucoup de chansons d'amour en réalité, mais assez peu d'amitié, alors que personnellement, c'est les relations les plus belles de ma vie jusqu'alors. Et je vous propose. Bon, là, c'est chelou parce qu'on est à la radio, mais genre, c'est quand même du spectacle vivant. Je vous propose qu'on vous priorise les gens vivants, ici même. Je vous propose de vous apprendre une petite ritournelle. Que si c'est votre caractère de chanter avec les artistes sur scène, bah vous le faites. Et comme ça, à la fin de la chanson, on reconvoquera ce petit motif. Et dans un élan collectif et sublime, on chantera ensemble. Vous avez l'air quoi?

0: Voilà, merci. Merci Melba, merci la Cordo. Merci, tes morceaux sont de vrais refuges. Comme la bande dessinée d'ailleurs de Violette. Merci la Cordo d'avoir organisé cet afterwork. Cette rencontre et le concert sont à retrouver sur Radio BLV au 93.6. Yeah. Prochain afterwork le 29 octobre à 19h. Ce sera karaoké. Hein. Vous chantiez quoi quand vous aviez 20 ans? Donc Violette et Melba vous attendent et vous pouvez les retrouver et échanger avec elles à la sortie. Là où tu vends des CD, des vinyles.
1: Après, si vous n'avez pas de thunes, on peut se rencontrer juste comme ça aussi.
0: Oui, c'est ce que j'allais
1: c'est
0: dire.
1: C'est permis.
0: Il y a pas de... C'est ce que... pour ça que je disais que...
1: Et j'aimerais remercier David encore. Merci beaucoup.
0: Merci, oui, à toute la technique, que ce soit Clément ou David qui ont assuré. Merci à tous. Vous avez été très nombreux ce soir.

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Bonsoir, vous êtes à l'écoute des Nocturnes de Chopin, une émission nocturne comme son nom l'indique sur les ondes de Radio DC, rediffusée également sur Radio BLV à Bourg-lès-Valence. C'est une émission qui a pour objectif de retrouver l'ambiance parfois intimiste qu'on peut avoir en radio. C'est le genre d'ambiance que j'imagine quand je regarde des vieux polars avec des personnes qui sont en train d'écouter la radio dans leur voiture, en roulant de nuit, en étant seul sur la route. Voilà, c'est un petit peu ce genre d'ambiance que j'essaye de retrouver. C'est un objectif assez ambitieux, mine de rien. On est en train d'écouter un nocturne pour piano composé par Gabriel Fauré. C'est le nocturne numéro 13 en si mineur. Et le thème de cette nocturne, cette nuit, c'est les larmes.

Nous allons donc commencer ce nocturne sur le thème des larmes avec un morceau d'un duo. En fait, c'est un pianiste cubain, Bebo Valdés, qui a fait un album avec le chanteur de flamenco espagnol Diego El Cigala. C'est un album qui s'appelle Lagrimas Negras, larmes noires. C'est un très très très bel album. Je vous conseille de l'écouter dans son intégralité si jamais ce que vous allez entendre vous plaît. Le morceau qu'on va écouter, c'est le morceau donc qui a donné son nom à l'album, Lagrimas Negras. Voilà ce mélange de rythme cubain, de chant flamenco. On écoute Lagrimas Negras.

Bebo Valdés et Diego El Cigala avec le morceau Lagrimas Negras. Voilà, un album qui est sorti en 2003, je l'ai pas dit. Et Bebo Valdés, malheureusement, est mort en 2013. Il y a son fils, Chucho Valdés, qui a pris sa suite. Je crois qu'il jouait aussi du piano, mais j'en suis pas certain à vérifier. On va continuer avec un morceau de la chanteuse française Anne Sylvestre. C'est un de mes morceaux préférés, un morceau très poétique. Qui s'intitule « L'enfant qui pleure au fond du puits », puisque notre thème de ce soir, c'est les larmes. Et c'est un morceau à propos de l'enfant qui est en nous et auquel on ne laisse malheureusement plus la parole en grandissant. On écoute Anne Sylvestre.

Anne Sylvestre, L'enfant qui pleure au fond du puits, donc tiré de l'album Une sorcière comme les autres, qui est sorti en 1975. On continue avec un titre extrait de la bande originale du jeu vidéo Silent Hill, qui est sorti en 99 sur PlayStation 1, ça ne nous rajeunit pas. C'est un jeu d'horreur et de survie, accueilli assez tièdement à sa sortie, même si c'est bien vendu, parce qu'il avait été perçu comme un clone d'un autre jeu d'horreur très célèbre, Resident Evil. Mais là où Resident Evil n'était qu'un simple jeu de survie contre des zombies, Silent Hill s'est révélé avoir toute une dimension psychologique, tant au niveau de l'horreur que de son histoire, avec parfois plusieurs niveaux de lecture. Je suis très fan, hein, donc du coup, de cette série, et de mon point de vue, c'est elle qui a élevé en fait le jeu vidéo au rang de média artistique, au même titre que le cinéma. Et du coup, le fait que ce soit artistique, ça passe aussi par la bande son, puisqu'elle est composée par Akira Yamaoka, c'est l'un des fondateurs de la licence. Et elle est particulièrement réussie dans ses mélodies, sa mélancolie, qui font écho aux émotions que le jeu aspire à faire ressentir aux joueuses et aux joueurs. Donc on écoute le morceau Tears of Akira Yamaoka, Silent Hill.

Voilà, c'était Tears Off de Akira Yamaoka, donc tiré de la bande originale du jeu Silent Hill. J'adore, je ne sais pas si vous avez fait gaffe, les petits craquements au début ou à la fin, enfin et à la fin même. Je suis très fan de ce genre de petite ambiance de vinyle qui craque. On va continuer avec un morceau du duo Coco Rosie. C'est un morceau qui est tiré de l'album Tales of the Grass Widow, sorti en 2013. Alors, comme souvent avec les paroles de Coco Rosie, c'est pas toujours aisé de leur donner un sens. Mais cette fois-ci, le titre aide vachement. Donc, le titre, c'est Tears for Animals, des larmes pour les animaux. Et plutôt que de vous l'expliquer, je vais vous lire un petit extrait d'interview de Bianca Cassady, l'une des deux sœurs de Coco Rosie. Donc, elle disait « Pourquoi pensez-vous que des abattoirs nous sont cachés ?» Je vais vous le dire, c'est parce que si vous voyez ce qu'il se passe derrière ces murs, vous ne consommeriez plus jamais de produits animaux. Afin de me rendre compte de ce qu'est réellement cette industrie, je me suis rendu dans un abattoir, j'ai versé des larmes pour les animaux, et j'ai décidé de devenir végane. »

0: Coco Rosie avec le morceau Tears for Animals. Vous avez peut-être pu reconnaître une voix qui n'est pas celle de l'une des deux sœurs de Coco Rosie. C'est la voix d'Anoni. Anoni qui avait déjà fait un featuring sur l'un des morceaux les plus connus de Coco Rosie qui s'appelle Beautiful Boys, qui est sorti en 2005 si je dis pas de bêtises. Et donc là, ce morceau est sorti en 2013 et Anoni a de nouveau prêté sa voix. Et c'est toujours un plaisir de la retrouver sur les compos de Coco Rosie. On va continuer avec un morceau qui est tiré d'un album que j'ai énormément écouté ces presque 20 dernières années. Je suis en train de faire des maths dans ma tête, ouais, c'est ça, presque 20 ans. C'est un morceau de l'artiste Lilia Narrative. Sa musique est très hip-hop, il y a plein de sons électroniques, mais lui-même ne rappe pas, c'est que des sons qu'il récupère, qu'il assemble. Donc Lilia Narrative, son premier album Nouvelle Chair est sorti en 2007, et c'est lui que j'ai énormément écouté. Après, il a fait d'autres albums, mais j'ai beaucoup moins accroché. Donc voilà, c'est cet album qui reste pour moi. Et on va écouter le morceau Larmes Égales, qui est très cool, hein, vous allez voir. Larmes Égales, Lilia Narrative.
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Voilà, c'était l'arme Zegal de Lilia Narrative. C'est pas le morceau le plus abordable de l'album, mais bon, il tape quoi, j'aime bien. On va continuer avec un artiste, mais avant de vous parler de cet artiste, je vais vous parler d'une plateforme. C'est une plateforme qui s'appelle Jamendo. Alors si vous êtes vous aussi né dans les années 80, peut-être que vous connaissez. Sinon, il y a peu de chances que vous connaissiez. En fait, en vrai, ça existe toujours. C'est une plateforme luxembourgeoise qui a été créée en 2005. Et le principe de cette plateforme, c'était de proposer aux artistes de mettre en ligne de la musique libre de droit qui pouvait être utilisée par n'importe qui à partir du moment où c'était pas dans un but commercial. Et c'était vraiment super à l'époque. J'ai une petite anecdote pour illustrer un peu l'état d'esprit de Jamendo. En 2009, il y a eu la loi Hadopi, que vous connaissez probablement, donc pour punir les personnes qui téléchargent illégalement sur Internet et qui soi-disant ne respectent pas donc les droits des artistes. Et donc Hadopi a mis en place une politique dite de riposte graduée où on téléchargeait, on se faisait prendre, on recevait un avertissement une deuxième fois, voilà, ça, et puis ça allait en montant. Et du coup, Jamendo a instauré le remerciement gradué, qui était également composé de trois étapes. Pour un titre téléchargé sur Jamendo, l'internaute recevait un courriel de remerciement. En cas de récidive, entre guillemets, l'internaute recevait une lettre accompagnée d'un kit du complice avec des autocollants, des outils de promotion. Et en dernière mesure, un mois d'abonnement internet lui était remboursé s'il ou elle convainquait un lieu public de devenir un espace de culture libre en utilisant Jamendo comme plateforme de diffusion plutôt que de diffuser des trucs et de donner des sous à la SACEM. Donc voilà, c'était vraiment très très cool, ça existe toujours, je vous encourage à aller voir. Et du coup, autour de la création de la plateforme, entre 2005 et 2010, je l'ai beaucoup utilisé. Et j'ai découvert un artiste que j'écoute toujours énormément, qui s'appelle Silence, qui n'existe plus. Hein. Je crois qu'il a dû faire... Enfin, à l'époque, il y avait deux albums qui étaient disponibles, qui n'ont jamais été pressés en CD, hein, puisque voilà, l'idée, c'était de mettre la musique à disposition de tous. Et j'en suis devenu très fan. On va écouter ce très joli morceau c'est l'électro, mélancolique, minimaliste. Et je vous le donne en mille, ce morceau s'intitule « Larmes ».

0: Voilà, c'était Silence avec le morceau Larmes. Moi, j'aime beaucoup tout cet album avec donc où il y a le morceau Larmes. Il y en a un autre qui s'appelle Effacer et qui est peut-être dans mon top 10 toute musique confondue. Voilà. Alors, je crois qu'on le trouve plus sur Jamendo, malheureusement. Et je pense que qu'il doit plus vraiment être trouvable même sans internet. C'est voilà. Après, si on sait jamais, hein, si vous aimez et que vraiment vous avez envie de l'écouter, vous pouvez me contacter sur le. Vous pouvez utiliser le formulaire du site Radio d'ici et je vous l'enverrai avec plaisir. On continue avec une musique qui illustre un monologue devenu culte dans le cinéma. C'est le monologue de Rutger Hauer, un acteur néerlandais qui joue le rôle de Roy Batty. C'est un réplicant et peut-être que ça vous donne une information sur le film dont est tirée cette musique. C'est le film Blade Runner. Et donc, ce réplicant, Roy Batty, est une. Donc, les réplicants, c'est un peu des machines entre guillemets, mais qui ressemblent même biologiquement, en fait, qui sont comme des humains, mais qui ont une durée de vie qui est limitée de 5 ans. Et malgré tout, Roy Batty et quelques autres réplicants essayent d'échapper à leurs conditions d'outils pour humains. Et là, donc, c'est la scène qui est à la fin du film. Alors, si vous ne l'avez pas vu, bouchez-vous les oreilles, on ne sait jamais. Mais voilà, donc juste avant de mourir à cause de cette obsolescence programmée, Roy lâche ce petit monologue extrêmement émouvant qui est devenu culte. On écoute la version française, je suis allé la chercher quand même histoire de savoir de quoi ça parle. Et puis ensuite je vous mets la piste qui figure sur l'album de la bande-son de Blade Runner qui est donc composée par Vangelis. Voilà, je la trouve mieux construite et puis c'est la vraie voix de Rutger Hauer. Donc c'est tout de suite mieux. On écoute ce premier extrait en VF.
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0: Voilà, donc c'est la version française. Le morceau apporte le nom d'un passage du monologue, donc Tears in Rain, les larmes dans la pluie. On écoute à présent le morceau composé par Vangelis avec la voix de Rutger Hauer.
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Voilà, c'était Vangelis, Tears in Rain, donc tiré de la bande originale de Blade Runner. J'espère que ça vous a plu. Il y a une anecdote qui est sympa, mais qui en fait est erronée. Mais je vais quand même vous la raconter, et puis après je vous dirai pourquoi elle est erronée. En fait, il y a une... ça se dit beaucoup que Rutger Hauer, au moment de cette scène, a improvisé un passage, notamment... notamment la fameuse phrase de fin où il dit « Maintenant, je dois mourir ». Du coup, c'est faux. Il l'a pas improvisé. Par contre, c'est lui qui a réécrit une partie du monologue qui avait été écrit par quelqu'un d'autre. Et donc, Rutger Hauer a repris une partie et la rumeur est née de ça. Bref, assez pour Blade Runner. On va continuer avec un morceau d'une chanteuse que j'apprécie énormément, comme toutes les personnes dont je vous parle ce soir. Elle s'appelait Clélia Vega, elle a sorti un album l'année dernière, donc en 2025, au cas où c'est une rediffusion que vous écoutez, peut-être qu'on écoutera encore les Nocturnes de Chopin en 2033, qui sait. Donc c'est un morceau qui s'appelle Warm Waters, et puis qu'on va écouter, et puis on en parle un petit peu après.

0: Warm Waters, Clélia Vega, tiré de son album This Was the Road, sorti l'année dernière. Et puis, plutôt que de vous en parler, en fait, je vais vous faire écouter un très court extrait de l'interview que j'ai fait avec elle en décembre de l'année dernière. Voilà, donc j'ai vraiment juste gardé l'extrait où on parle un tout petit peu de Warm Waters, le morceau qu'on vient d'écouter. Allez, on écoute ça. Voilà, donc vous êtes toujours à l'écoute de Radio DC. On vient d'écouter Warm Waters de Clélia Vega, un morceau tiré de son dernier album. Alors, on disait tout à l'heure, tu as des textes très poétiques. Par exemple, ce morceau qu'on vient d'écouter, Warm Waters, les eaux chaudes, c'est les larmes, c'est ça?
1: Moi, je l'ai
0: compris comme ça. C'est
1: un
0: bon,
1: peu,
0: j'avais
1: hein,
0: juste.
1: Ouais. Okay. J'aimais bien l'image de la solitude dans une grande piscine. Enfin, près d'une grande piscine, voilà. C'est vraiment quelque chose sur. Pour moi, c'est un texte qui parle de santé mentale, de fragilité, de voilà.
0: Ouais, voilà. C'est pas très long, mais après on parle d'autre chose. Donc, si ça vous intéresse, vous pouvez écouter l'entièreté de l'interview. Elle est sur le site de Radio DC. Vous tapez Clélia Vega dans le moteur de recherche du site et vous trouverez vite ça. On continue et on termine en fait parce qu'il est c'est un morceau un petit peu long. Enfin, en vrai, il est pas si long que ça. J'aurais presque pu rajouter un dernier. Bon, peu importe ça. C'est le dernier. C'est un morceau qui s'appelle Crystal Tears, qui a été composé par un groupe grec qui existe depuis 92. Donc c'est un groupe de métal hein, qui a un petit peu évolué au fur et à mesure de sa carrière parce qu'il a commencé donc en 92 comme je disais. Et au début, il faisait vraiment du death. Petit à petit, ils sont partis plus en espèce de métal gothique mélodique avec voix féminine. Après, plus tard, plus sur du doom. Enfin bref, on s'en fout. Là, c'est la partie. Donc c'est un album qui date de 99. C'est leur deuxième album, si je dis pas de bêtises. Et sur cet album, en fait, c'est ce groupe, donc qui s'appelle On Thorns I Lay. Ça, j'aurais peut-être dû vous donner le nom du groupe depuis le départ. Donc On Thorns I Lay, qui signifie sur des ronces je m'allonge. Voilà, c'est plus joli en anglais quand même. Ouais, c'est un des groupes qui est connu pour être l'un des premiers à avoir utilisé le contraste voix gutturale voix féminine, une technique qui est souvent surnommée la belle et la bête à mesure qu'elle s'est popularisée. Donc vraiment au milieu des années 90, fin années 90, c'est de plus en plus de groupes qui l'ont utilisé. Et le morceau donc s'appelle Crystal Tears, tiré de l'album du même nom, sorti en 99. Et c'est un morceau que j'ai énormément écouté plus jeune, que j'ai découvert sur une compile d'un magazine. À l'époque, j'achetais des magazines de métal et l'internet était beaucoup moins développé. Et j'ai découvert beaucoup de groupes de cette manière. On va se quitter avec ce morceau de On Thorns I Lay qui s'appelle Crystal Tears. Et si je peux peut-être rajouter quand même, parce que je parlais des différentes périodes de ce groupe. En fait, au bout d'un moment, il y a plusieurs membres du groupe, au moins 3 ou 4, je crois, qui sont partis en Roumanie pour étudier la médecine. Donc ça a marqué un peu un tournant dans la carrière du groupe parce que du coup il y a des membres qui ne sont pas partis en Roumanie qui ont quitté et le groupe a continué et je crois qu'ils ont sorti 2 ou 3 albums pendant qu'ils étaient en Roumanie et du coup voilà, ils sont un petit peu à part. C'était la petite anecdote de fin. Merci beaucoup pour votre écoute. Vous écoutez les Nocturnes de Chopin produites sur Radio DC. Vous l'écoutez peut-être ailleurs. Quoi qu'il en soit, vous pouvez toutes les réécouter donc sur le site de Radio DC, www.radiodc.com. Je vous remercie énormément pour votre écoute. Je vous souhaite une bonne fin de soirée et on se quitte avec Crystal Tears de On Thorns I Lay. Bonne soirée.

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